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On vient juste d'écouter Fikir Amlak avec Breeze Ion, donc ça vient de Californie. C'était la tune Pressure. Juste avant, c'était le mythique As Rock décédé il y a 5 ans déjà. Big up à lui, Respect, avec le morceau Quel Monde. Dans Quel Monde qui est encore d'actualité actuellement. Et juste avant, c'était, on a commencé par un groupe basque espagnol, Chalwa Band, qui nous parlait de Liberation.

0: Vous avez pu entendre Cococo de Aso Toke.
1: Ensuite, Batouk et Call Me Naughty.
2: Et pour terminer, un titre de Faka qui s'appelle Ouyung Kumbula, Radio Canus 102.2.

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On vient de s'écouter Maluma, une Mauritanienne, Bassissoko, un Guinéen, et Chalachou Achenafi, un Éthiopien. 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

Alors, qu'est-ce qu'on vient d'écouter à l'instant sur Radio Canu? C'était Sage comme des sauvages avec le morceau Saint-Martin l'Olive, juste avant Médine, Media Training, et encore avant Léonie Pernet, Réparer le monde. 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

Et vous venez d'écouter Repoman de Danica, War on Women de Delilah Bonne, Sugar Mama de Dua Saleh. 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

C'est toujours le 102.2 de Radio Canu et on vient de s'écouter dans l'ordre chronologique en temps réel Combo Quilombo avec Frère de la Côte, Les Rascailles, Le Turbin et un morceau slide acoustique de Combo Quilombo qui s'appelle La résignation est un suicide quotidien.

0: Toujours sur Radio Canus 102.2, on vient de s'écouter Fever Ray avec If I Had a Heart.
1: Ensuite, c'était Crinator avec une reprise de Blue Suede Shoes.
2: Et après, c'était l'électro des années 80 remise au goût du jour. C'était Principle of Geometry avec un morceau qui s'appelle Eyes, Radio Canus 102.2.

Et voilà, voilà, vous êtes toujours sur Radio Canu. Alors, les morceaux que vous avez entendus, c'était le morceau Linden Dialectique du groupe Samla Mamaz Mana. Et ensuite, vous avez pu entendre Squarer for Mode du groupe National Elf.

Vous êtes bien sur les bandes Continue Radio Canu. On vient de se faire une sélection reggae avec des chanteuses. On avait commencé avec Holly Cook, la tune Frontline, suivie de Lila Eke, Scatter et la chanteuse lyonnaise Maggie avec Wonderful Paradox.

Vous êtes bien à l'écoute de Radio Canu, c'était les bandes continues et vous venez d'entendre dans l'ordre Agar Agar avec I Am That Guy, Mansfield Tia et Christophe, c'était Tutomok et Fishback, un autre que moi. Bonne écoute.

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2: Vous êtes toujours sur Radio Canu, vous écoutez les bandes continues. On vient d'écouter dans l'ordre Home Run de Rice. Ensuite, c'était 49-3 du Suisse Kounsa. Et enfin, on a écouté une rareté venant du Sénégal avec Pifroas et le morceau Walla Walla Bok. 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

Radio Canu, les bandes continuent avec Shannon Wright qui nous chantait The First, suivi de Three Verdants qui nous chantait Les Briseurs de Grève. Et juste avant Les Briseurs de Grève, parce que je me suis planté, vous aviez François Corbier qui vous chantait Le Cauchemar de François Corbier. Bon, vous avez tout remis dans l'ordre et de toute façon, vous allez continuer à écouter les bandes continues de Radio Canu sur le 102.2 ou sur radiocanu.org. Salut!

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1: Radio Canu 102.2, une session cool et rageuse en même temps avec un Medial One from the Past Reborn the Storm, un petit Brendan Perry, Utopia, et pour finir un dub à mix avec Il ne cherchait personne, Radio Canu, la plus méfie-toi de Loki d'or des radios.

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Vous avez pu écouter dans l'ordre programme avec le meilleur moyen pour y rester. Ensuite, c'était Johnny Jane avec le titre Normal. Et enfin, Ariane Moffat avec Mon Corps. 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

Et vous écoutez toujours la plus rebelle des radios. On vient de s'écouter dans l'ordre. Summer is not over de Kino, puis c'était Down to the Sea de Graham Coxon, et enfin la très très résistante Open Letter to a Landlord de Living Colors. 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

vas-y. Radio Canu, la plus rebelle des radios, on s'est écouté Mera Hacher dans un titre intitulé Sida, puis Mohamed Alawa qui a vivement critiqué les Kabyles, ce qu'on appelle les Kabyles de service, qui ont accueilli le président Bouteflika aux dernières élections, dans un titre qui s'appelle Mimouna. Et puis on a écouté à la fin la chanteuse kabyle du Djurdjura dans un titre Yisset Mazra, une chanson dédiée aux femmes qui ont fait l'histoire des Berbères.

Et vous êtes toujours à l'écoute de Radio Canu et ses belles bandes continues. Pensez, dansez en même temps, c'est ici que ça se passe. Alors on vient de s'écouter en premier titre, c'était June Milo avec le titre Les Filles Sages. On sait qu'elles vont au paradis, mais les autres, on s'en fout, on ira bien ailleurs. En deuxième titre, vous aviez Chloé Delhomme avec un titre issu un peu de la bande-son de son superbe roman qui s'appelle Fallers. Et le titre, c'était Ouin Ouin Boogie, on en connaît tous. Et on s'est quitté avec Illustre et le titre Les 10 Commandements. Peut-être une route à tracer pour sortir d'une société patriarcale, sexiste et dont les victimes sont beaucoup trop nombreuses. 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

Vous êtes toujours sur le 102.2 de Radio Canu et ses fameuses bandes continues. Et vous venez d'entendre The Black Angels, River of Blood, MGMT, Introspection, et The Big Pink, It's the Ground, Superman. 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

Et c'était les Irlandais Kneecap, Get Your Brits Out, l'Italienne Anna, son titre Bando, et enfin la franco-congolaise Théodora, Congolise sous BBL. 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
7: Radio Canu, vous l'avez constaté, c'est aussi l'Afrique, avec dans l'ordre Super Mazembe, des Congolais qui sont installés au Kenya dans les années 70. Ensuite, on s'est écouté Staff Bendabili, des petits gars du côté du Congo Kinshasa. Et puis Toumian de Volume, des rappeurs du côté de l'Afrique du Sud. 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

Vous êtes toujours sur Radio Canu. On vient d'écouter dans l'ordre la Benda Bassotti avec le morceau Luna Rossa. Ensuite, c'était Against Me avec Pint of Guinness Make You Strong. Et enfin, c'était Julie Colère avec le morceau Buddy.

Et ouais, ça c'était Radio Canu avec Justine en premier, Préjudice et Paranoïa, ensuite Electric Geisha avec entre parenthèses Russian Sex, Toy Symphony et Ben Harper avec Burn to Shine.

Sur Radio Canu, la plus punk des radios, vous venez d'entendre No Nos Moveran de Van Troy. Juste avant, vous aviez encore Las Vulpes qui vous chantait Me Gusta Ser Una Zora. Et puis encore avant, vous aviez Broadcast qui vous chantait Corporeal.

Yes, tu viens d'écouter l'original Kiba qui vient de sortir ce nouvel album Ayobatsu Kiba avec H et Salsa et Dancehall. C'est le premier morceau qu'on a écouté. Le second, c'était Kiba qui réunit Bounty Killer, Kalash, Buzzy Signal et l'original Barrington Levy pour une tune spécialisée sur les vibes 90s. Et la dernière, Kiba toujours avec Buju Banton et l'original Tribal Kush. La tune, c'est 18 Shot, Big Tune. 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

Radio Canu 102.2, la plus rebelle des radios, avec à l'instant Thomas Pithiaud et un featuring de Loïc L'Antoine, c'était Il Vent. Juste avant, on a entendu le groupe qui s'appelle Rien avec This Is Our Grunge, et encore avant Nick Cave et Warren Ellis, c'était Mooring On. Et la suite, c'est un extrait de la compilation d'informations et de soutien contre le fichage ADN. Voici le groupe Fuck the Tourists.

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je vous entends, oui, oui, oui. Les bureaux de vote viennent de fermer, hein. Je suis actuellement devant le QG de campagne de Mustadias, hein. Sera-t-il élu président? On sait pas. Oui, oui, oui, oui, je l'aperçois, oui, oui, oui, Monsieur Dias, Monsieur Dias.

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0: Nous voilà de retour pour ce Canu Info du jeudi 4 juin 2026. Un mois s'est passé depuis notre dernière présence derrière ces micros. Je suis Delphine et nous avons Laurent
1: Bonsoir.
0: À la technique et qui va quand même vous faire quelques informations. Excusez-moi, je bafouille parce que Laurent se bat avec son casque et ce sont des petites scènes rigolotes que nous vivons aujourd'hui. Nous irons du côté de l'Arménie et de Meta au niveau international pour cette émission. Nous parlerons de bonnes nouvelles. Eh oui, j'ai même oublié de mettre des S dans mon déroulé, comme tu peux le voir, tellement elles sont bonnes tes nouvelles. Nous parlerons de Corrida, il y a plein d'actu Corrida, il y en aura encore certainement la semaine prochaine. Nous parlerons de santé, de Confédération Paysanne avec Laurent. Et puis nous parlerons d'un ouvrage à lire pour terminer cette émission. Mais tout de suite, à toi la parole.
2: Oui, non, juste pour, comme tout le monde en parle, c'est peut-être pas la peine de le rappeler, mais quand même dire un petit mot, puisque Marjane Satrapi, qui avait 56 ans, est décédée, donc elle serait morte de tristesse. On n'a pas plus de détails si elle a mis fin à ses jours ou pas. En tout cas, elle vivait très mal la disparition de son mari. Marjane Satrapi, qui a eu une importance relativement énorme quand le premier tome de Persepolis est sorti sur une petite maison d'édition indépendante qui s'appelle l'Association, qui était vraiment en marge de l'édition BD traditionnelle détenue par des énormes groupes, hein, on pense à Delcourt, à Casterman ou à tout ça. Et ça va être un gros succès pour l'Association, un gros succès pour elle. Elle va faire du cinéma, vous le savez tous, parce que personne a, enfin, j'espère que personne n'a jamais vu rater Persepolis, qui est quand même une œuvre assez incroyable, un témoignage énorme d'une petite fille, d'une ado, puis d'une adulte, sur sa vie dans un régime théocratique, donc une dictature religieuse, celle d'Iran en l'occurrence. Donc voilà, c'était juste pour rappeler ça, que le mieux, bah, c'est de lire les BD qui sont graphiquement assez incroyables, hein. C'est un style assez unique, Marjane Satrapi, notamment et essentiellement d'ailleurs à travers les Persepolis. Donc voilà, c'était juste pour dire un petit mot là-dessus, puisqu'elle a eu quand même une importance énorme dans la BD quand elle est arrivée, quand est arrivé son premier tome de Persepolis.
0: Oui, elle a permis de donner une histoire à ce qui se passait en Iran quand elle était gamine, de raconter, oui, la mocheté de ce pays, de cette pratique rigoriste de la religion qui s'est transformée en un pouvoir politique qui a largement fait causer ces dernières années sur la manière dont ce pouvoir politique et religieux malmène les femmes et les assassines. Comment voilà, elle réussit à démontrer ça avec cet ouvrage. En parlant de quelque chose de très précis, elle avait donné corps à la monstruosité qu'elle avait pu vivre en tant qu'enfant, à cette censure qu'elle avait vécue et que sa famille avait vécue. Voilà. Alors on va commencer avec des élections législatives. Ça va se passer ce dimanche 7 juin en Arménie. Je vous appelle l'Arménie, c'est un petit pays, 3 millions d'habitants simplement. Et l'Arménie est une ancienne république soviétique, faut-il encore s'en souvenir. Et aujourd'hui, on a un premier ministre sortant, Nicole Pachinian, qui s'est rapproché de l'Europe, de l'Union européenne et des États-Unis d'Amérique, et en particulier de M. Trump, il faut le dire. L'Arménie a adopté en 2025 une loi qui vise à engager un processus d'adhésion à l'Union européenne. On en est là quand même. Mais c'est un pas et c'est une démarche politique que souhaite aussi une partie de la population. Alors, ce Premier ministre sortant, il est donné favori dans les sondages, hein, pour ce scrutin de dimanche. Il est à la tête d'un parti qui s'appelle Contra Civil, je vous rappelle, qui s'appelle KP. Hein, et en face de lui se trouve un certain nombre de prétendants à cette place de Premier ministre, des prétendants pro-russes. Derrière donc cet affrontement très, très clair, hein, il y a vraiment un truc qui s'est cassé entre les deux, c'est-à-dire pro-Occident, on va dire, parce que c'est comme ça que c'est souvent défini en Arménie, hein, et puis les pro-russes de l'autre côté. Il y a une dissension. Il y a une dissension sur laquelle vient aussi peser la Russie de M. Poutine, qui amène remarques et menaces. menace pour ces élections. Alors, il est au pouvoir depuis 2018, hein, Nicole Péchignan, c'est un ancien journaliste, et il a commencé à faire des déclarations face aux différentes sorties de M. Poutine. Il a expliqué, par exemple, qu'il irait quand même en Russie, si jamais il était réélu, pour quand même aller... continuer à avoir des liens avec la Russie. Le principal adversaire de Nicole Péchignan, c'est un homme d'affaires. Il est russo-arménien, il s'appelle Samvel Karapetyan. Il est milliardaire, 44e fortune de Russie selon Forbes Russie. Et pour lui, M. Péchignan attise la colère de Moscou et pourrait donc déclencher une guerre contre l'Arménie. Et il faut dire que M. Poutine n'y va pas mollo non plus avec la cuillère, puisque on a pu avoir différentes sorties, soit de M. Poutine, soit du porte-parole du ministère russe des Affaires étrangères, lors d'une conférence de presse. Lors de différentes rencontres, on a pu entendre que, attention, c'est comme ça que la guerre s'est déclenchée en Ukraine. C'est parce que l'Ukraine avait tenté de se rapprocher de l'Union européenne et voulait peut-être rentrer dans cette Union européenne.
2: Enfin, les Arméniens ont perdu le Haut-Karabakh à cause des Russes, hein, parce que les Russes ont soutenu l'Azerbaïdjan, ont envoyé des soldats sur place qui ont laissé faire au lieu de protéger l'Arménie et les Arméniens présents au Haut-Karabakh. Donc les Arméniens se mettent à penser choisir quelqu'un de pro-russe, c'est assez surprenant.
0: Alors, encore une fois, il est...
2: Il est candidat pour l'instant.
0: On a quand même un Premier ministre sortant qui est largement dit favori, oui. Mais bon, ça reste des sondages, il faut toujours s'en méfier. On vous le rappelle assez dans cette émission. Et puis, il y a eu la visite de Volodymyr Zelensky qui a un peu énervé du côté de Moscou aussi. Une visite en Arménie, largement bien accueillie aussi, parce que, effectivement, on a des Ukrainiens qui cherchent de l'amitié contre Moscou, et ça ne plaît pas beaucoup à M. Poutine. Donc, on a des intimidations qui viennent de la Russie. Alors, ce sont des intimidations bien évidemment orale, mais il y a aussi des restrictions et des interdictions temporaires sur les exportations arméniennes qui montrent que la Russie s'agace. Alors on a déjà Moscou qui menace de mettre fin à des mesures liées à des accords relatifs à la fourniture de pétrole et de gaz avec l'Arménie, et donc ça pourrait embêter l'Arménie évidemment de se retrouver bloquée de cette énergie qui a été négociée à moindre prix avec la Russie, mais là aussi hein, c'est pour sanctionner donc ce rapprochement avec l'Union européenne. Il y a des produits arméniens qui ont été pour l'instant interdits à l'importation et qui donc posent un problème économique à l'Arménie, parce que le débouché pour l'instant de l'Arménie dans son commerce extérieur, c'est la Russie. C'est pas pour l'instant l'Union européenne qui ne représente que 11% hein, des relations avec l'Arménie dans le commerce extérieur. Donc la Russie est essentielle dans ses débouchés économiques, en tout cas pour les autorités et le gouvernement arménien. Donc on a des produits tout bêtes. Hein, il y a aussi c'est à la fois des importations et des exportations, c'est-à-dire ces échanges, ils touchent plein de choses. Ça peut être simplement des tomates. C'est tout bête, hein, des poivrons, des fraises qui sont en provenance d'Arménie, qui ne pourront plus être livrés pour l'instant. Donc on a là c'est le côté agricole de l'économie arménienne qui est touché. Et puis il pourrait y avoir des restrictions supplémentaires qui pourraient être mises en place sur ce mois de juin en plus. Donc M. Poutine appelle l'Arménie à choisir un camp. Son camp, bien évidemment, vous l'aurez compris. Et là, il faut se souvenir que l'Arménie fait partie de l'Union économique eurasiatique. Et il y a eu une réunion à Astana le 29 mai dernier, et M. Poutine a largement déclaré lors de ce sommet qu'il fallait que l'Arménie choisisse la Russie, puisque sinon il faudrait qu'elle quitte l'Union eurasienne. Parce qu'elle ne peut pas être à la fois dans l'Union européenne et dans l'Union économique eurasiatique. Donc, M. Poutine a amené des menaces en expliquant qu'attention, l'Arménie va perdre ses avantages. Elle Bien, il cherche à gagner une stabilité en entrant dans l'Union européenne, s'inquiète peut-être aussi d'être attaqué comme l'Ukraine ou comme la Moldavie par la Russie de M. Poutine. Mais effectivement, son économie est davantage liée pour l'instant à la Russie, à ce côté eurasien des territoires mondiaux, pour le dire comme ça. Et on a donc pu entendre M. Poutine constamment faire la comparaison avec l'Ukraine. Attention. On a attaqué l'Ukraine, on y est allé d'ailleurs doucement. Hein, il a, lui et ses équipes ont rappelé que d'abord il y avait eu la Crimée. Donc pourquoi pas attaquer un petit bout de l'Arménie comme ça? Pourquoi pas venir prendre des petits morceaux? Hein, a priori, comme tu le rappelais, il y a le Haut-Karabakh qui pourrait permettre rapidement de rentrer sur un territoire. Donc on a ces élections législatives qui ont donc connu cette importance russe dans une partie des débats. Et puis comme je vous le disais, on a un Premier ministre sortant qui a quand même tenté d'apaiser les choses en disant non mais Monsieur Poutine, vous inquiétez pas, vous restez encore nos amis, la Russie reste un partenaire important. Et c'est là qu'on sent qu'en fait il est bien emmerdé quand même, ce Premier ministre sortant, parce qu'il n'ose plus dire exactement tout ce qu'il pense. Et puis, il reste quand même cette question importante, quelle est aujourd'hui l'emprise des réseaux russes sur ces élections législatives en Arménie? On a beaucoup parlé ces dernières années de ces insertions de la Russie dans les différentes élections européennes, par exemple, et françaises dernièrement. Et vous savez que il y a des opérations d'ingérence qui sont identifiées par Antibot for Navalny aux États-Unis, qui avaient rapporté qu'il y avait eu 180 opérations d'ingérence. En Allemagne, lors des dernières élections, vous avez entendu très certainement aussi qu'il y avait eu des ingérences, et là c'était, on parle de 97 opérations qui ont été rapportées. Et en Arménie, on parle de 435, excusez-moi, ingérences, c'est-à-dire que là, d'un seul coup, c'est beaucoup plus important et ça inquiète un peu tout le monde. Je vous laisse aller chercher, si vous voulez regarder des graphiques de ce collectif Antibot for Navalny, c'est assez intéressant, hein, puisque ce sont des gens qui s'intéressent à des opérations qui sont menées par exemple par Matryoshka, qui surveille donc ces informations qui sont donc phagocytées, hein, par ces trucs Matryoshka, qui vient donc faire de la fausse information, qui vient faire de la communication abusive, massive, et qui vient donc détourner les principes de ces élections démocratiques en Arménie. Il y a eu plein de faux reportages, des faux montages, photos, vidéos, il y a eu plein de choses qui ont envahi donc les réseaux pour ces élections. Et il y a eu par exemple une vidéo assez importante, une publication qui expliquait que donc c'était une publication de la BBC qui expliquait que la France, l'État français, avait envoyé 800 soldats de la Légion étrangère en Arménie pour défendre le parti au pouvoir. Alors ça te fait marrer, sauf que quand c'est un machin comme ça qui arrive et qui n'est pas forcément identifiable par des personnes qui lisent, sachant pas, n'ayant pas l'habitude de lire la BBC par exemple, ne reconnaissant pas les codes, qui sont pourtant pas si simples, même quand on en a l'habitude à reconnaître. Hein. Quand on ne connaît pas la manière dont la France peut envoyer des légions étrangères, de la légion étrangère aller comme ça dans un autre pays en plein moment, en pleine élection, on peut se laisser avoir, et c'est un peu le problématique de toutes ces ingérences. Voilà, donc on en saura plus la semaine prochaine sur ces prochaines élections, et puis surtout sur la suite qui pourrait être donnée par la Russie de M. Poutine contre cette Arménie qui vise à devenir européenne. Ah, c'est encore à moi. Alors, je vous parlais de ce qui se passe aux États-Unis d'Amérique, non pas avec Monsieur Trump, qui continue hein, depuis un mois à nous sortir des trucs de plus en plus merveilleux. Mais on va parler d'un de ses amis. Vous savez, c'est Monsieur Zuckerberg, le masculiniste proche de Monsieur Trump, en tout cas qui s'est largement affiché avec Monsieur Trump. Monsieur Zuckerberg, il a un projet fixe, c'est l'intelligence artificielle. Et il y avait un chouette projet à Meta. Je rappelle, Meta, c'est Instagram, c'est Facebook, hein, vous savez, hein, tout ça. Donc Meta avait un chouette projet. C'est un projet qui s'appelle Model Capability Initiative, ou le MCI. C'est un projet qui, pour l'instant, est mis en suspens sous la pression des salariés de Meta. La multinationale voulait surveiller, collecter, dit-elle, la multinationale, et non pas surveiller, collecter les données de frottes et mouvements de souris des salariés de Meta afin d'entraîner l'intelligence artificielle que tente de développer Meta. Et ça a soulevé, je vous laisse imaginer, un certain nombre de réactions. C'est donc en avril dernier qu'on avait appris que ces employés Meta, ces salariés Meta, allaient être donc sous le joug d'un ce logiciel de suivi sur leurs ordinateurs professionnels, donc évidemment, hein, quand même, faut pas déconner. L'idée étant d'entraîner toutes ces intelligences artificielles que Meta développe. Ça venait d'un des services spécialisés de Meta, et puis il y a eu toutes ces réactions menant à une pétition en ligne lancé par les salariés. Il y a eu des tracts distribués dans les bureaux. C'est quand même assez impressionnant d'avoir des tracts qui sont distribués à Meta quand même. C'est pas non plus tous les jours. Et puis finalement, on a appris mardi par une note interne rédigée par Stéphane Casriel, le vice-président de l'unité Super Intelligence Labs de Meta, ce fameux donc service qui avait mis en place cette merveilleuse idée donc de collecter toutes les frappes et tous les clics des salariés, que pour l'instant c'était suspendu. Alors, soit les employés vont pouvoir suspendre la collecte de données pendant 30 minutes, t'as intérêt à envoyer tes messages très très vite, soit il va falloir demander à être exempté de cette initiative. Autant dire que tu vas être mal noté par la suite, hein, quand même. Hein, ça risque peut-être d'être pas très bien accepté. Alors, c'est une stratégie extrêmement importante de Meta, hein, cette affaire d'intelligence artificielle. Mark Zuckerberg a lancé toute sa multinationale dans ce développement. Il a multiplié les initiatives, des appels de fonds et vraiment gagné ses différents marchés. Il paraît que d'ailleurs il est devenu complètement fou avec ses histoires d'intelligence artificielle. C'est ce que pense une partie de ses salariés a priori. Et puis on a quand même appris il n'y a pas très longtemps que Meta, c'était le mois dernier, avait annoncé, a annoncé le licenciement de 8000 salariés, c'est 10% des effectifs mondiaux. Et donc on apprend qu'en même temps, il faut développer cette IA grâce à l'aide des salariés, parce que pour l'instant, l'IA, il y a des trucs qu'elle ne sait pas bien faire seule. Dérouler les menus, il y a des raccourcis clavier, il y a des navigations dans les interfaces sur lesquelles l'intelligence artificielle ne sait pas bien le faire. Donc on demande à l'intelligence artificielle d'aller regarder ce que fait le salarié ou la salariée en vrai. Ces fameux salariés qu'on vire. Pour 10% de la masse salariale globale. Donc, ça a aussi fâché. C'est-à-dire qu'il y a eu la problématique d'être surveillé, quand même. Et puis, la problématique de se dire, attends, on est en train de former une IA qui, demain, nous remplace, puisqu'on est déjà en train de virer des gens. Et c'est ce qui a fini d'énerver un petit peu tout le monde. C'est-à-dire qu'en fait, c'est peut-être malvenu d'expliquer que c'est une IA qui, demain, va être hyper opérationnelle. Ça va être super chouette. Vous allez voir, elle va faire une partie de travail en plein milieu d'un plan social. Alors, je vous rappelle que en France, pour l'instant, c'est pas possible de pouvoir surveiller avec les clics et les frappes ce que vous tapez sur votre ordinateur professionnel. Mais aux États-Unis, excusez-moi, c'est pas interdit, c'est pas illégal. Il a donc fallu qu'il y ait une opposition des salariés pour que tout ça soit pour l'instant suspendu.
2: Alors moi j'ai trois petites bonnes nouvelles à vous donner. La première, c'est issu d'un long processus parlementaire qui a abouti mardi dernier avec un vote unanime de l'Assemblée, 236 voix pour, les autres étaient absents, hein. Donc qui a approuvé la proposition de loi reconnaissant la part de responsabilité de l'État dans le scandale du chlordécone aux Antilles. Donc c'est un texte de compromis qui a été porté par Elie Califeur, qui est un élu élu socialiste de Guadeloupe et qui a permis de faire aboutir un texte qui est une petite avancée, à défaut d'être une grande. On rappelle hein, qu'aux Antilles, 90% de la population adulte aujourd'hui est contaminée au chlordécone, donc une substance qui est issue de pesticides, d'insecticides très exactement, utilisée dans les bananeraies de Guadeloupe et de Martinique, à une époque où même les États-Unis avaient déjà interdit, l'OMS avait déjà lancé des alertes sur la dangerosité de ce produit. Les sols, l'eau a été polluée et les habitants ont morflé. Les principales conséquences, c'est sur les hommes, avec le plus fort taux de cancer de la prostate du monde à la Guadeloupe et à la Martinique à cause du chlordécone, puisque c'est démontré le lien direct entre la présence du chlordécone et l'augmentation du taux de cancer de la prostate. Entre autres, il y a d'autres problèmes liés à ce produit sur le perturbateur du système reproducteur humain. Il y aura aussi des impacts sur les femmes, mais il y a eu moins de recherches. Donc là, il y a des choses à creuser. Donc grosso modo, c'est un sujet qui traîne depuis des années. On parle de l'utilisation entre 1972 et 1993. Donc 93, si vous calculez, c'était quand même il y a très longtemps. Et ça arrive seulement maintenant avec cette loi à l'Assemblée, donc portée par ce député d'outre-mer. Donc voilà, alors... L'idée, c'est de passer à la suite. Au début, hein, la loi, elle a été amoindrie. Il faut quand même être conscient, comme souvent, avec les différents passages dans les différentes chambres. Mais en tout cas, au départ, la loi prévoyait, je cite, la reconnaissance par l'État de sa responsabilité dans les préjudices sanitaires, moraux, écologiques, économiques subis par les territoires. Toute cette phrase a été remplacée par une seule petite phrase qui dit que l'État reconnaît uniquement sa part de responsabilité. Voilà. Alors, il faut savoir que ça aborde pas la question des patrons agriculteurs qui ont utilisé. Parce que c'est pas parce que l'État autorise un produit que toi, agriculteur, tu es obligé de l'utiliser. Alors que tout le monde savait déjà que c'était très dangereux. Donc là, on n'est pas dans ce domaine-là. Là, il y a un tabou énorme là-dessus, bien évidemment, on n'en parle pas. Mais il y a quand même avant tout aussi la responsabilité de l'État qui devrait normalement s'engager à dépolluer les terres. Alors là aussi, c'est un gros travail. Donc voilà, il y a pas mal de choses à faire. C'est qu'un première étape, cette loi, mais c'est déjà plutôt une bonne nouvelle. Alors, bonne nouvelle numéro 2, dans ce monde de merde, c'est pas facile hein, de trouver des bonnes nouvelles, mais des fois on gagne encore. Donc là, c'est un procès qui aurait pu avoir lieu, mais qui n'a pas eu lieu, ce qu'on appelle une procédure Bayon. Donc, procédure Bayon, hein, l'idée c'est que quelqu'un qui est riche, qui a les moyens, qui dépose plainte auprès souvent d'un journal ou de journalistes, et le procès demande de l'argent et ça permet à la personne de ne plus pouvoir s'exprimer ou de faire couler le média, enfin des choses comme ça, et on a plein d'exemples ces dernières années. Donc là, la procédure Bayon est tombée à l'eau. Alors, on parle d'un truc qu'adore Pierre-Édouard Sterrin, vous savez, milliardaire d'extrême droite, qui a été soutenu par toute la droite, hein, on pense à Laurent Wauquiez notamment, et une compagnie, enfin un spectacle qui s'appelle Les Murmures de la Cité, qui a été d'abord mis en scène en juillet 2025 à Moulins, dans l'Allier, qui sont par des admirateurs, hein, notamment de Robert Brasila, qui est un petit facho néo-nazi, nazi tout court, bien connu. Donc voilà, une pièce qui a un aspect historique très problématique, mettant en avant une tolérance forte envers le nazisme, notamment. Et l'Humanité, le journal, avait écrit un truc en disant que c'était horrible, que c'était navrant, et c'était aussi bien au niveau historique, politique que esthétique. Et la pièce La Murmure de la Cité était gérée et mise en œuvre par une compagnie qui s'appelle Sophia Police. Ils avaient donc déposé plainte avec cette fameuse procédure Bayon dans le but hein, de se débarrasser de l'Humanité. Donc la bonne nouvelle, c'est tombé hier. paf, le tribunal de Moulins a dit que non mais qu'il fallait arrêter les conneries. Alors ils parlent pas comme ça, bien évidemment, le tribunal, mais ils disent que ils vont pas regarder le fond, ils disent sur la forme, il n'y a rien à poursuivre, il n'y a rien à faire. En fait, c'est juste que voilà, les journalistes ont le droit de faire leur boulot, ont le droit de critiquer, et ils ont renvoyé les petits fachos chez eux, toute cette mouvance identitaire, rentrez chez vous et vous avez perdu. Donc c'est la bonne nouvelle, cette procédure Bayon engagée par le groupuscule identitaire catholique Sophiapolis a totalement échoué sur la forme, sans avoir besoin d'aller sur le fond, où ils étaient de toute façon sûrs de perdre aussi. Et la troisième bonne nouvelle, c'est à nouveau une loi qui est passée, alors là par contre ça a été compliqué et c'est pas fini du tout, qui est passée hier soir, puisque l'Assemblée nationale a adopté la proposition de loi écolo de limiter l'exposition de la population au cadmium, un métal lourd toxique et qu'on retrouve partout. Alors ça a été pas mal médiatisé ces derniers temps, puisque les scientifiques ont rappelé qu'on était hors norme, que presque toute la population était contaminée et qu'il fallait faire quelque chose si on voulait pas continuer à rendre les gens malades. Ils appellent ça une bombe sanitaire, hein, c'est les professionnels de santé et les scientifiques qui ont dit tout ça. Donc le texte qui a été voté prévoit une trajectoire dite ambitieuse, que bon, je sais pas si c'est très ambitieux, mais de réduction des taux de cadmium. Alors ces taux de cadmium dans la bouffe, ils viennent d'abord des taux du cadmium des engrais phosphatés qui sont utilisés. Aujourd'hui, la France, elle a le droit d'utiliser des engrais ayant 90 mg par kilo de cadmium. La norme européenne est de 60. La France a donc une dérogation et l'Assemblée a voté que ce soit 20 mg pour l'instant, enfin 40 mg d'ici 2020, dès 2027 et 20 mg après 2030. À savoir qu'il y a eu une grosse bataille à l'Assemblée, c'est pour ça que c'est pas gagné puisque c'était la première lecture, que la droite, enfin le centre droit et la droite ont mis des amendements pour essayer de détruire la loi. Parce qu'ils n'en voulaient pas, parce qu'ils défendent ce qu'on a vu réapparaître, hein, cette dichotomie entre la droite qui défend l'agriculture productiviste et polluante et grosso modo la gauche qui défend une agriculture plus respectueuse. Alors, malgré tout, le Modem, l'Horizon et Renaissance, donc ce centre droit, qui ont essayé de faire de tuer la loi avec des amendements, ils n'y sont pas arrivés, ils ont quand même voté pour des raisons politiques, parce que c'était mal vu de voter une loi qui va à l'encontre de la santé des citoyens. Mais on sent bien qu'il y a eu beaucoup de réticence. L'extrême droite, bien évidemment, voté contre, parce que l'extrême droite s'est déjà exprimée sur le sujet en disant qu'elle défendait tous les produits chimiques utilisés par les agriculteurs. Donc voilà. Alors, ça, c'était aujourd'hui. Il faut que ça repasse après au Sénat et que ça revienne à l'Assemblée. On verra quelle sera la loi, mais c'est quand même un progrès. En bonus, aujourd'hui, sur l'agriculture, enfin, aujourd'hui et ces derniers jours, parce qu'il y avait le congrès des jeunes agriculteurs dans l'Ain, le syndicat qui est proche de la FNSEA et qui défend là aussi une agriculture productiviste et polluante. Et on a eu le bal des candidats ou des partis politiques qui sont venus s'exprimer. Même les écolos, c'était pas facile. Hein, c'était Marine Tondelier qui a eu le droit de se taper les productivistes et les pollueurs. Donc elle a redit qu'il n'y aura pas de transition écologique sans les agriculteurs et les agricultrices. Bon, elle n'a pas été applaudie, hein, bien évidemment. Par contre, Bruno Retailleau, donc des Républicains, candidat à la présidentielle, a dit, je cite, « Le meilleur soutien qu'on peut donner à l'agriculture, c'est d'arrêter d'emmerder les agriculteurs, sous-entendu, en supprimant les normes environnementales. » De même, autre candidat de droite, Édouard Philippe, qui a dit qu'il voulait revenir sur la charte de l'environnement. Enfin, ce positionnement qu'on a eu dans les débats à l'Assemblée, et qu'on le revoit là, lors de ce congrès des jeunes agriculteurs, avec tous les élus de tous les partis qui sont invités, et il y a vraiment deux écoles, celle portée par la droite et l'extrême droite, qui est pour cette agriculture productiviste et industrielle, et de l'autre côté, un monde plus respectueux. Ça va être un enjeu de la présidentielle, ça ne le sera pas assez, évidemment, puisque c'est la santé des gens qui vivent et habitent ici qui est en jeu. Et vraisemblablement, la majorité des candidats n'ont rien à faire de la santé. Ce qui est important, c'est l'économie.
0: Ouais. Et ben il y a la corrida aussi, a priori, pour toujours une partie de d'aficionados. Alors, on va commencer d'abord par deux militantes de PETA Grande-Bretagne qui ont tenté d'interpeller le pape au Vatican mercredi, hier matin, pour lui parler de la corrida. Et ces deux militantes avaient des t-shirts où il était écrit en espagnol « La corrida est un péché ». Bon, je vous raconte tout de suite qu'elles se sont fait choper par le service d'ordre, même pas pu atteindre la papa mobile. Il y en a quand même l'une d'entre elles qui a réussi à passer la barrière, c'est pas mal, quand même. Bon, elles ont été embarquées, évidemment, n'ont pas pu parler au papa, à dire... Pourquoi deux militantes de PETA vont s'adresser au pape? Peut-être parce que vous vous dites bah, qu'à un moment, le pape, en ce moment, plein de gens essayent d'aller le voir pour arrêter les massacres causés par l'État d'Israël, peut-être la guerre en Ukraine, enfin bon, la fin dans le monde, non. C'est parce que le pape, il va aller en Espagne bientôt, et que l'Espagne a été les moins, mais est encore une terre de corrida. Et donc ces deux militantes ont été simplement demander audience au pape pour qu'il puisse soutenir la lutte anti-corrida. Voilà, c'était une idée. Alors on pensait bien que ça allait pas marcher, par contre du coup ça fait causer. Donc je trouve que c'est toujours ça. Il y a toujours encore 1500 corridas a priori chaque année en Espagne, et c'est souvent lié à des fêtes religieuses, d'où l'importance peut-être de parler au pape pour rappeler que on torture des animaux. Ça c'était la première info. La deuxième, alors je vous rappelle, en France la corrida est interdite. Sauf dans certaines zones où il y a une tradition locale ininterrompue. Il faut mettre des guillemets avant tradition et après ininterrompue. Il faut que donc cela puisse être invoqué comme un fait établi. À partir de ce moment-là, on peut donc bénéficier d'une exception à l'article 521-1 du Code pénal. Cet article important punit de 3 ans de prison et de 45 000 euros d'amende les sévices graves ou actes de cruauté infligés à des animaux en captivité. Donc ce qui veut dire que quand vous avez une tradition taurine, vous pouvez donc infliger des sévices graves et des actes de cruauté à des animaux, puisque vous êtes dans l'exception. Et voilà, c'est magnifique. En tout cas, il y a le tribunal administratif de Bordeaux qui a rendu un référé, c'était en mai, c'était le 18 mai dernier, suite à une interpellation, une demande, enfin une saisie, je vais y arriver, de deux associations, One Voice et Alliance Anti-Corrida. Ces deux associations avaient saisi en référé le tribunal administratif de Bordeaux pour faire annuler une noviada et une corrida qui était prévu le 20 juin prochain à La Brède pour la fête de la Rosière. Alors c'est une des deux dernières communes, La Brède, avec Capcieux, qui organise des corridas, et la décision de la juge des référés est celle-ci. Eu égard à l'interruption des spectacles de corrida à La Brède en 2025, à l'absence de tradition taurine dans l'ensemble démographique auquel elle appartient, et à la faible affluence du public qui a d'ailleurs justifié l'interruption de 2025, la décision en litige d'organiser une corrida à La Brède en 2025 ne saurait relever de l'exception prévue par les dispositions précitées de l'article 521-1 du Code pénal. La corrida est donc annulé. Ouais. Vous aurez donc bien compris. Ah, mais non, ça fait râler Michel Dufranc, qui est un avocat de métier, mais qui est passionné de corrida, qui, à l'audience du 12 mai dernier, a expliqué que, mais non, c'est pas parce qu'il n'y avait pas de monde, hein, qu'ils étaient annulés en 2025. Hein. Mais non, il y a toujours une joie. Il n'a pas dit la joie. Mais en tout cas, il estime que c'est pas du tout moribond la culture taurine par chez lui, que donc, il n'est pas content. En tout cas, One Voice organise à Toulouse le dimanche 28 juin un rassemblement pour lutter contre cette corrida, et ce rassemblement du dimanche 28 juin va venir clôturer une série de manifestations qui vont avoir lieu entre le 6 et le 28 juin prochain, même à Saint-Étienne, rendez-vous compte. Saint-Étienne, Montpellier, Cap-Sionis, Metz, Limoges, Fréjus, Marseille, Troyes, Bar-le-Duc, Paris et La Rochelle. Voilà de quoi peut-être vous rendre à des endroits pour lutter contre ces corridas. Et puis, autre affaire en justice, c'est le tribunal administratif de Pau qui cette fois avait été saisi qui a été saisi par l'association anti-corrida Crack Europe le 11 mai dernier, toujours une saisie en référé, pour faire retirer une affiche des fêtes de la Madeleine à Mont-de-Marsan, c'est dans les Landes, et le tribunal administratif de Pau a rejeté cette demande de cette saisie de l'association. L'association estimait que l'affiche utilisait l'image d'une enfant pour promouvoir indirectement la corrida et que cela était incompatible avec les impératifs de protection des mineurs. Il y avait d'autres organisations, associations qui s'étaient associées à Crack Europe. C'est la FLAC, la Fédération des luttes pour l'abolition des corridas, par exemple, qui avait dénoncé cette affiche. Mais le juge des référés a considéré que le contenu de l'affiche des fêtes, qui certes vise à perpétuer une tradition, ne montre ni une scène de violence ni de la souffrance animale et ne saurait être regardé comme de nature à promouvoir spécifiquement la présence des mineurs et à provoquer un dommage grave et imminent à leur égard. C'est chouette, voilà. Donc, la ville de Mont-Marsan est très contente. Et sur Facebook, j'ai trouvé cette petite sortie de la ville de Mont-Marsan. C'était le 11 avril dernier. L'affiche de la Madeleine 2026 est dévoilée, ancrée dans, je les cite, ancrée dans l'identité montoise et ses traditions. Cette nouvelle affiche met en lumière l'esprit de nos fêtes. Photographiée dans les arènes, elle valorise le char de taureau, symbole de la cavalcade, accompagnée d'une enfant participant également à ce temps fort, incarnant la transmission et le partage entre générations avec une touche de féminité.
2: C'est la classe.
0: Je continue. Les hortensias apportent une once de douceur et de couleur en écho à l'esprit festif et chaleureux de la Madeleine. Voilà. Pour donc cette communication de Mont-de-Marsan. Bon, c'est marrant quand même. Bon, mais voilà, un échec pour une association. Et puis, c'est le comité de liaison bitérois pour l'abolition de la corrida qui a réagi à l'affiche de la Feria des entrepreneurs, donc à Béziers, hein, qui représente un homme d'affaires coiffé d'une montera pour symboliser l'esprit d'entreprise et la réussite économique. Ça les a un peu fâchés au comité de liaison bitérois pour l'abolition de la corrida. Qu'est-ce que ça nous dit ? Drôle de référence pour célébrer l'entrepreneuriat. C'est le communiqué. Choisir la figure du torero pour incarner l'esprit d'entreprise, la réussite, l'innovation, la prospérité économique, il fallait oser. Car s'il existe aujourd'hui un modèle économique fragile, dépendant, contesté et en difficulté, la corrida fournit justement un cas d'école. À Béziers, l'organisateur des corridas, Bétara, est en redressement judiciaire. Et hormis une poignée de vedettes, les toreros peinent à vivre de leur activité. La corrida survit grâce à des financements publics ou privés destinés à compenser ce que le marché ne finance plus. On est loin de l'image du secteur d'avenir. Comme symbole de réussite entrepreneuriale, on a vu plus moderne et surtout plus crédible. Personne n'est dupe. Associer le monde de l'entreprise à l'univers de la tauromachie vise à renforcer les liens entre les réseaux économiques locaux et le milieu de la corrida, afin de continuer à l'ancrer dans les sphères d'influence bitéroise. Cette communication participe une nouvelle fois à la banalisation et au soutien institutionnel d'une pratique largement contestée en raison de sa cruauté. Mauvaise publicité pour les entrepreneurs. Associer l'image d'une pratique sanglante à l'entrepreneuriat constitue une bien mauvaise publicité pour les entreprises. Mais visiblement, cela importe peu à la municipalité du moment que la corrida continue d'être promue. Il faut savoir que ce comité de liaison bitérois pour l'abolition de la corrida s'intéresse particulièrement au financement sur place et critique par exemple le financement de l'école taurine qui donc apprend aux enfants à taurer et à tuer des veaux, comme c'est noté sur leur site internet.
2: La classe.
0: Et que cette école taurine n'existerait pas. Il y a 176 500 euros qui ont été dépensés en 5 ans pour globalement très très peu d'élèves. Quelques dizaines d'élèves, une dizaine d'élèves pour 30 000 euros par exemple, donc ça coûte très cher à la collectivité, et c'est ce que nous fait ressortir donc cette association. Et puis on a donc la nouvelle municipalité RN de Vauvert, donc son nouveau maire Nicolas Moisonnet a donc annoncé fièrement la nouvelle programmation d'une corrida dans les arènes de Vauvert dimanche prochain. C'est pas arrivé depuis 9 ans, mais il y a quand même des activités à côté qui fait qu'on va pas pouvoir remettre en question la perte de cette pratique culturelle traditionnelle, et même Anticorrida le dit, on va rien pouvoir faire parce qu'il n'y a pas réellement eu une interruption. Mais ce qui est intéressant, c'est de voir que la nouvelle municipalité RN s'est jetée tout de suite sur la communication corrida pour ses valeurs de tradition et de conservatisme. On sent un peu de masculinisme hein, quand même dans cette communication. Mais voilà, très clairement, l'Alliance Anticorrida parle à sa voix de sa chef, sa présidente Claire Starosinski, annonce ne pas pouvoir s'opposer à cette corrida, puisqu'il y a déjà eu des noviadas ces derniers temps, et que donc il y a une continuité. Et puis j'ai trouvé, pour terminer et te laisser la parole, ce fin du fin, c'est Sud-Ouest. Je crois que Sud-Ouest, c'est quand même le journal, oui j'en soupire, pro-corrida, j'ai pas trouvé mieux dans la presse. Qui, dans un article du 29 mai dernier, avec des propos recueillis par Bastien Souperbi, donne la parole à deux hommes, Manuel Sescos, ganadero mexicain, tête de pont, comme nous dit Bastien Souperbi, de l'association Tauromaquia Mexicana, et puis Victorino Martin, qui est aussi le membre du Conseil international au titre de président de la Fondation Toro de Lidia. Donc deux hommes qui sont venus soutenir la tauromachie internationale et qui expliquent à Bastien Souperbi pourquoi c'est important de garder la tauromachie comme tradition. Alors au Mexique, par exemple, on apprend donc que le Mexique a interdit la tauromachie, donc d'ici l'année prochaine, c'est censé être fini. Mais on apprend qu'en Colombie, c'est la même chose, par exemple, et que l'idée, là, c'est de gagner du temps, d'attendre qu'il y ait des changements de gouvernement pour pouvoir refaire passer la tauromachie comme une tradition, et donc de pouvoir continuer à tuer du petit taureau, puisqu'on a appris que le rite était dénaturé à partir du moment où tu ne peux pas tuer ton taureau. Pas pareil, hein, paraît-il. Et qu'il y a d'ailleurs des recours en Colombie qui ont été déposés par des aficionados, des entrepreneurs, des éleveurs et des vendeurs de bière. Parce qu'a priori, tout le monde y trouvait son pognon et que maintenant, il n'y en a plus. Et puis, donc, sous la plume de Bastien Souperbi, qui donc rapporte les propos de ces deux hommes, j'ai donc appris aussi qu'ils veulent également convenir de créer un plan de, je cite, hein, de communication afin d'établir un récit et d'exposer les raisons pour lesquelles la tauromachie doit non seulement subsister, mais être glorifiée, être évangélisée, être davantage promue et diffusée via les réseaux sociaux et même l'intelligence artificielle. C'est pas sûr qu'on soit débarrassé tout de suite de la corrida.
2: Alors moi je reviens sur l'agriculture avec deux petites informations. Alors on va parler d'abord de Annie Genevard, donc qui est la ministre de l'Agriculture, qui met en œuvre son slogan « Pas d'interdiction sans solution », ce qui lui permet de soutenir le recours aux pesticides les plus toxiques et les plus dangereux, et permettre aux agriculteurs français d'avoir un maximum de produits toxiques disponibles à répandre dans la nature. Dernier épisode en date, il y a quelques jours. Elle a déposé une demande de dérogation 120 jours auprès de son ministère pour permettre l'utilisation d'herbicides à base de trihalate. Trihalate qui est actuellement autorisé que dans 7 pays européens. C'est un produit qui est dangereux. L'ANSES, donc l'agence de santé, l'a fait retirer en 2023 pour différentes raisons dites préoccupantes. En fait, il y a plein d'études qui montrent la dangerosité, notamment des métabolites issus de sa dégradation, notamment le DIPA qui est un métabolite qu'on retrouve après dans l'environnement, qui est persistant et qui est connu pour engendrer des nitrosamines, substances a priori bien cancérigènes. L'autorité européenne de sécurité des aliments considère qu'aucun usage de cette substance n'est acceptable en raison de ses propriétés toxique pour les gènes. Donc voilà, on en est là. Et qu'est-ce qu'elle fait, Annie Genevard? Elle demande une autorisation, une dérogation pour 120 jours. Tout ça pour à nouveau faire plaisir à ses amis pollueurs de la FNSEA. On n'a pas gagné. Et puis, je voulais lire 30 secondes le communiqué de la Confédération paysanne suite au projet de loi d'urgence agricole qui a été voté par l'Assemblée. Il y a quelques jours, je vous lis le communiqué, ça résume un peu ce qu'il pense et ce qu'il dénonce. Donc la Confédération paysanne déplore l'adoption du projet de loi d'urgence agricole. Nous sommes scandalisés de voir une majorité de députés privilégier les lobbies de l'industrialisation de l'agriculture au détriment de l'intérêt de la majorité des paysans et des paysannes et des citoyens et citoyennes. Ce texte est pourtant déconnecté des urgences réelles du monde agricole qui fait face aux aléas climatiques, aux crises sanitaires et aux conséquences délétères du libre-échange et de la compétitivité à tout prix. Certaines dispositions sont même archaïques et totalement inadaptées. Les articles relatifs à l'eau sont nuisibles. Le refus de tout objectif de sobriété et d'évolution des pratiques agricoles sur les périmètres de captage, l'affaiblissement des procédures et des instances démocratiques locales, le développement du stockage à marche forcée ne sont pas des solutions. Nous serons donc mobilisés le 7 juin à Rennes pour un grand rassemblement national avec plus d'une quarantaine de syndicats et d'organisations pour refuser ces graves reculs et défendre l'eau, les paysans et les paysannes, la santé publique et les écosystèmes. Nous craignons fortement que le Sénat acte de nouveaux reculs en supprimant les quelques avancées obtenues sur la question du revenu. S'agissant de l'acétamipride, nous mettons en garde contre toute velléité de réintroduire ce néonicotinoïde interdit en France depuis 2020. Il en va de l'intérêt des paysans et des paysannes, des citoyens et des citoyennes qui ont été plus de 2 millions à demander la suppression de cette disposition et de la loi Duplon. Concernant l'élevage, c'est un passage en force orchestré par le gouvernement pour favoriser l'agrandissement des élevages. Cette orientation délétère va accélérer l'intensification, la spécialisation des régions et la disparition des fermes. Les débats ont révélé l'irresponsabilité d'une partie des députés vis-à-vis des enjeux de renouvellement des générations et de souveraineté alimentaire. Alors même que la question du revenu est au cœur de toutes les mobilisations agricoles depuis 2024, la ministre de l'Agriculture et la majorité sénatoriale ont déjà fait part de leur volonté de supprimer la disposition relative au prix plancher adoptée par les députés sans que l'on ne sache ce qu'il adviendra de l'expérimentation des tunnels de prix. Bon, c'est un peu technique, mais voilà. Une preuve de plus que ce projet de loi n'est pas la réponse aux urgences sur les fermes, mais bien la compilation des intérêts particuliers de l'agro-industrie. Voilà, cette loi, elle est passée il y a quelques jours. Et effectivement, ça valide la politique de la droite et de l'extrême droite, c'est-à-dire l'agriculture productiviste, polluante et industrielle. Vous voulez parler d'un livre.
0: On va terminer par un ouvrage. Alors, vous avez entendu très certainement cette information importante pour certains et certaines patients et patientes. C'est le remboursement des traitements anti-obésité qui va permettre à des patients de pouvoir donc utiliser ces traitements sans y laisser la moitié de leur salaire en France. Alors, vous avez certainement entendu aussi que c'est des traitements qui vont pouvoir être délivrés et remboursés avec des critères extrêmement sévère. Donc j'ai été lire différents articles sur la question et évidemment je suis tombée sur cet article du Figaro qui raconte cette chose, puisque évidemment une des grandes questions c'est combien tout ça va coûter, mais une des vraies questions c'est pas combien ça va coûter parce que les gens vont se voir délivrer ce médicament, mais plutôt quelle est la négociation qui a été menée avec les fabricants de ce médicament qui le vendent extrêmement cher, hein, c'est bien ça le vrai sujet, et non pas combien ça coûte de délivrer des médicaments. Et ben je suis tombée sur tout plein de commentaires, ma foi assez affligeant dessous. Alors c'est un article qui date du 28 mai si ça vous intéresse, où on a toujours ce grand délire grossophobe, les gros ils sont gros et les grosses elles sont grosses parce qu'elles n'ont pas de volonté, parce que ces gens sont nuls, nuls, nuls, nuls. Alors j'ai trouvé heureusement un commentaire qui dit une chose très simple, c'est ces commentaires simplistes sont affligeants. Réduire l'obésité à un simple manque de volonté montre surtout une méconnaissance du sujet. Oui, l'alimentation et l'hygiène de vie comptent, mais l'obésité sévère est une maladie chronique, multifactorielle, avec des mécanismes hormonaux, métaboliques et parfois génétiques. La vraie question est donc simple. Vaut-il mieux payer des traitements coûteux aujourd'hui ou continuer à financer demain les AVC, le diabète, les insuffisances cardiaques, cancers et arrêt de travail liés au surpoids massif ? Mais il faut dire que je suis tombée sur ces dingues, comme on fait tout pour augmenter le déficit de la sécu. Super, cette économie pour l'œil ou la patiente permettra quelques repas de plus chez Croussy Machin ou chez McDo. Récemment, j'assistais à un spectacle de danse, durée prévue, 1 heure. Pas de quoi ça défaillir. S'assoit à côté de moi une jeune femme obèse. Après s'être difficilement insérée dans son fauteuil, que fait-elle? Elle tire une barre chocolatée de son sac. Pourquoi devrait-on payer pour des gens qui n'ont aucune volonté? Voilà, donc ce genre de commentaires sont arrivés en masse sur tous ces articles. D'une grande vulgarité extrêmement insultante. On peut donc demander à ces gens si effectivement on arrête de rembourser les frais de santé de tous les anciens fumeurs et fumeuses, si tous ceux et toutes celles qui font du sport et qui se brisent la cheville au ski devraient être aussi pris en charge par des sous-collectifs, et ainsi de suite, et ainsi de suite, et ainsi de suite, et ainsi de suite, et ainsi de suite. Voilà. Et donc ça m'a donné envie de vous parler un ouvrage qui est sorti il y a 10 ans. Hein, alors chez nous, il est sorti en 2020. Mais il a été écrit en 2016 par Assa Eric Stotter. Ça s'appelle L'épidémie.
2: Eric Stotter.
0: J'ai raté un R et un S quelque part. Ça s'appelle L'épidémie. C'est son premier ouvrage à cette autrice. Depuis, vous pouvez trouver Phase 3 qui est aussi sorti. D'abord, c'était Actes Sud, il me semble. Là, c'est dans la collection Babel Noir. C'est un thriller politique, une dystopie, si on peut dire un truc comme ça, non? Un peu.
2: Ah, une belle dystopie sur la santé.
0: Sur la santé. Alors, ça ne nous parle pas de l'épidémie comme un virus sanitaire, on ne parle pas de Covid, parce qu'évidemment, le livre étant sorti en 2020, hein, ça fait une référence au Covid, mais pas du tout, c'est bien une dystopie politique. Elle est suédoise, hein, cette autrice, donc ça se passe en Suède, hein, c'est un état-providence, la Suède, enfin de moins en moins, comme de partout. Il y a un nouveau Premier ministre qui vient d'être élu. C'est le chef du Parti de la Santé, déjà, ça craint.
2: Le Parti de la
0: Santé.
2: Santé.
0: Ça craint un tout petit peu, oui, je bafouille, c'est ça. Ce Premier ministre, tout jeune et tout beau, veut faire de la Suède la première nation
2: sans saine obèse
0: d'Europe, et donc sans obèse, puisque la condition pour réussir à être une nation saine, c'est la fin de l'obésité. Mais c'est un Premier ministre qui ne veut pas la paix dans le monde. Il va imposer très rapidement son programme, régime pour tous et toutes, des taxes sur les sucreries et les graisses, la fin de l'élevage du porc, du sport à haute dose, des lavements, la chirurgie bariatrique subventionnée, et même pour les enfants, voire pour les nouveau-nés, tout est bon pour chasser ces gros et ces grosses, les chasser avec, après, des sanctions. C'est les licenciements pour ceux et celles qui ne maigrissent pas, l'exclusion des enfants des écoles. Enfin, il ne faut plus de ces grosses et de ces gros dans l'espace public, dans la vie suédoise. Il faut virer tout ça. Et on a donc une société qui est prise d'engouement pour cette volonté de maigreur, jusqu'à l'hystérie individuelle et cette hystérie collective. Ce qu'elle nous raconte, cette autrice, c'est aussi la perte de cette démocratie face à un collectif qui laisse faire. On va suivre un jeune chercheur, London, qui aime cuisiner, qui a un IMGM, c'est la nouvelle appellation indice de masse graisse et musculaire, trop élevé, et qui voit son ex, Rita, devenir un zombie après avoir voulu appliquer à la lettre ce programme anti-obésité alors qu'elle n'en avait pas besoin. Parce que dans cette démocratie, tout un chacun et tout un chacune doit devenir plus que maigre, de peur de peut-être avoir un pli au niveau de l'abdomen qui pourrait peut-être dire qu'il reste encore de la graisse quelque part. Et donc dans cette société

0: ont toujours été mal vues, ont toujours été discriminées, et que donc c'est finalement facile de pousser le bouchon un peu plus loin. C'est facile d'aller toujours un peu plus loin dans les sanctions, les discriminations. Personne n'a envie d'être sanctionné soi-même, donc on laisse les autres être sanctionnés en faisant soi-même des efforts pour pas être discriminé. Et donc c'est ça que nous raconte cette épidémie. Elle nous parle de cet engrenage, de cette attaque de la démocratie et ce pouvoir qui devient totalitaire avec une folie individuelle, une acceptation du collectif et une haine qui s'empare de toute la société.
1: Ça va, ça se met en place un régime fasciste, hein, c'est clairement ça, avec des interdictions qui apparaissent de plus en plus jusqu'à la déportation. Enfin, c'est effroyable ce qui se met en œuvre. Ce qui se met en œuvre, tout ça, étape par étape, naturellement, en partant d'une bonne idée que lui, il dit il faut qu'on soit. Les gens sont malades à cause de leur surpoids, donc on va tout faire pour qu'il n'y ait plus jamais, plus aucun obèse ou plus personne en surpoids dans notre pays. Le problème, c'est que pour faire ça, ben, les incitations marchant pas, après il faut des obligations, et puis après, puis à la fin, on se débarrasse physiquement des gens, quoi. Donc c'est une mise en œuvre du fascisme, ça pourrait être sur un autre sujet, là c'est sur le sujet de la santé et du poids, et c'est, voilà, l'engrenage, il se met en œuvre assez naturellement, et jusqu'à...
0: Oui, parce qu'il y a la surveillance, le contrôle de masse qui se met en place, avec finalement une facilité des concertante, en tout cas ce qu'elle nous raconte, mais on y croit à cette facilité déconcertante qu'on ne veut pas soi-même être pointé du doigt, donc on est prêt à dire que c'est le voisin qu'il faut aller choper. C'est ça, c'est aussi simple que ça. Il y a aussi une part d'élation dans ce qu'elle nous raconte. Et puis, les gens sont prêts à accepter une restriction progressive des libertés publiques tant qu'eux-mêmes et elles-mêmes ne sont pas touchés. Les gens sont vraiment dans ce contrôle de masse et ne veulent pas être pointés du doigt, individualisés, et donc on rejette l'autre assez facilement, et en plus, encore une fois, le rejet du gros et de la grosse, c'est quelque chose, la grossophobie, qui est dans nos sociétés, et donc c'est très facile finalement d'accepter que il a qu'à faire des efforts, le gros à côté, là, l'obèse qui en plus, malgré tout ce que l'État fait pour lui, n'arrive toujours pas à perdre du poids, et à enfin être quelqu'un de sain. Et là, il y a aussi cette notion, vous l'aurez compris, du pur, du sein, qui vient aussi dans ce fascisme à la suédoise. Voilà, donc un ouvrage à lire, ça existe en poche, l'épidémie, et puis ensuite ce nouvel ouvrage donc de cette autrice suédoise, phase 3.
1: Elle est très jeune hein, quand elle a écrit celui-là, je crois qu'elle avait 18 ans.
0: Ouais, c'est une très jeune autrice.
1: Ouais, c'est impressionnant.
0: Et vraiment... Ouais, elle est née en 1981, je crois, un truc comme ça.
1: Donc voilà, on a parlé pas mal de santé, finalement, d'agriculture, et de fascisme, et d'animaux torturés. Voilà, le retour du Canu Info du jeudi. On va tenir un petit moment, j'espère. Donc voilà, on va vous laisser en compagnie de l'émission sur les prisons et sur les prisonniers et les prisonnières.
0: La petite cuillère. On se retrouve la semaine prochaine.
1: Oui, normalement.
0: Voilà.
1: Et bonne soirée humide.
0: À bientôt, ciao.

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2: Radio Canu 102.2, la plus rebelle des radios avec le MAP, ministère des Affaires Populaires, c'était Ah si j'étais président. Juste avant, on a entendu Ridan avec Rentre chez toi. Et encore avant, c'était Loïc Lantoine avec Pierrot.

On vient de se faire une petite session hard rock, c'était Finn Lazy, Baby Please Don't Go. Juste avant, c'était Motorhead qui reprenait un classic tune de Metallica, Enter Sandman. Et on avait commencé par le groupe berlinois, Jingo de Lunch, Did You Ever?

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Vous venez d'écouter Addiction, Besoin de toi. Juste avant, il y avait Splash, Temfe et DJ Joe featuring Johan Guéret, Mine Gouillade.

Et les bandes continues de Radio Canus 102.2 étaient parties au Brésil, avec tout d'abord Paralamas do Sucesso, Alagados, et ensuite Banda Edi, Buraco de Bala, et les filles de Comadre Florzinha, Tamarinheira.

Et c'était les Irlandais Kneecap, Get Your Brits Out, l'Italienne Anna, son titre Bando, et enfin la franco-congolaise Théodora, Congolise sous BBL. 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

On vient de se faire une série punk hardcore des années 80. C'était Nicky Reagan, le groupe de Chicago, avec la tune Treason. Juste avant, c'était les fameux Operation Heavy avec le morceau Sound System. Et on avait commencé par les vétérans du punk 77 anglais, UK Subs, le morceau Living Dead.

0: me recevez?
1: Oui, on vous reçoit 5 sur 5, Jordan.
0: Je suis sur le point de poser le premier pas hein, sur Mercure. Je cherche mon petit papier, j'avais préparé une petite phrase. 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

0: Et on est toujours à l'écoute des formidables bandes continues de Radio Canu. On vient de s'écouter René Binamé avec quelques mots sur le cirque électoral.
1: Ainsi que Duval MC avec Envoie le bois.
2: Et pour finir, c'était les Kings Queer avec Amour et Révolte. 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

0: Voilà, vous êtes toujours à l'écoute de Radio Canu. On a écouté, alors en premier, c'était les Witchcraft avec le morceau The Outcast.
1: Et après, c'était le progueux chevelu Steven Wilson avec Harmony Corinne.
0: Et le stoner des Américains de Clutch avec Psychic Warfare.

Vous venez d'entendre Balkan Beatbox avec Digital Monkey. Ensuite, c'était Fanfare Chocarlia avec Bunitsa Batetoba. Et enfin, Zone d'Orgo avec Opa Tsupa. 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

Vous avez pu entendre dans l'ordre Pigalle avec le titre chez Rascal et Ronan. Ensuite, c'était Tiefen avec Critique du chapitre 3. Et enfin, Jean-Patrick Capdevielle avec le titre Quand t'es dans le désert. 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

On vient d'écouter Marcus Eye avec Adopta pour la tune Mr. Moneyman en mode rocksteady. On a enchaîné avec l'original Naomi Cowan from Jamaica avec son morceau True Lies. Et on a fini avec les vibes UK du label Ariwa avec Joe Ariwa à la prod et Ashanti Sela au chant Live Upright. 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

Vous êtes sur Radio Canu et on vient d'écouter Taki Harari d'Imasumak, Bullet for the Bagman du Menahan Street Band et Cock That Tuttle But Beatniku, quand t'étais un beatnik, de Kino.

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Et oui, tu es bien sur les bandes continues de Radio Canu. Et ça a commencé avec Eustache McQueer et qui nous a chanté un petit Heidi Zombie. On a continué avec Guidré qui est venu gentiment nous dire que bah, tu as une bite. Et on a terminé avec les princesses Leia bah, qui nous emmerdent et qui rentrent à leur maison. Hein, voilà. 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

0: Vous êtes toujours sur Radio Canu, la plus upside down des radios. On a écouté un morceau assez énigmatique qui s'appelait Fast King Racha Mercedes du groupe qui s'appelle The National Fanfare of Kadebostani.
1: Juste après, c'était les punks londoniennes de Belize qui jouaient le morceau Belize Theme.
0: Et pour finir, ce dernier morceau sorti sur le label Vampisoul, ces Espagnols qui n'en finissent pas d'aller dégoter des morceaux introuvables autour du monde, et notamment donc en Iran, cette pop iranienne des années 60-70 avec ce morceau du docteur Feridun Farrokhzad, qui a eu la particularité d'être obligé de partir de l'Iran. Il était un peu scientifique, poète, politicien, gay, et ça plaisait pas spécialement à la population, enfin disons au gouvernement local, et d'ailleurs il en est fini un peu assassiné en Allemagne. 9 jours,

0: Et oui, vous êtes toujours sur le Radio Canus 102.2 FM. Dans l'ordre, on a écouté DJ Spooky, East of River Nile, suivi de Fantasio, la musique populaire.
1: Choubidoubidou.
0: Et à l'instant, c'était The Clash et Mickey Dread pour le morceau Armageddon Time. 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Et non, vous n'êtes pas sur fréquence jazz et autres radios, vous l'aurez compris. Bisous.
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1: On s'est écouté quoi du coup?
2: C'est toi qui as commencé.
1: Ah oui, c'est vrai, on a débuté avec cette série Radio Canu, Giant Sound et le Center of Universe.
3: Juste après, c'était un classique de Neil Young qui s'appelait Don't Let Me Bring You Down.
4: Et on a fini par Calexico avec un extrait de Hot Rail, Radio Canu 102.2 MHz.

Alors, qu'est-ce qu'on vient d'écouter à l'instant sur Radio Canus? C'était Sages comme des sauvages avec le morceau Saint-Martin l'Olive, juste avant Médine, Media Training, et encore avant Léonie Pernet, Réparer le monde. 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
0: On vient d'écouter dans l'ordre Arrêtons de travailler par Hervé Krief. Européen par deux en chiffres. Et La conscience par Bestial Overdrive.
2: Alors, ce qui a changé, évidemment, à partir de la seconde moitié du XXe siècle, c'est l'introduction de la télévision. Donc, les hommes politiques français ont été très réticents au départ, mais à partir des années 70, ont commencé à se généraliser tout un tas de techniques bien étudiées, qui sont l'exercice de préparation au passage sur les plateaux de télévision. On passe devant une caméra, puis après on se re-regarde, et avec des spécialistes de l'image, on dit « Ah, vous voyez, il ne faut pas faire ce geste, il y a des gestes interdits, il ne faut pas serrer le poing, il ne faut pas tendre là, vous voyez, parce que ça, ça choque le public, il ne faut pas faire des gestes qui brisent, parce que là, avec la force de l'image, et au contraire, il faut faire des gestes d'ouverture,

0: 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Mais bon. Déjà, c'est un petit portefeuille.
1: À la fois des diplômes professionnalisants et des diplômes diplômants au sens éducation nationale du terme.
2: Le nouveau soin anti-âge intense.
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0: sur Radio Canu, l'instrumental que nous écoutions à l'instant, c'était les Cali Live Dub qui jouaient Berbère. Juste avant, il y avait Chad Mpo qui chantait La Zéro Tolérance, et encore avant, Yuzul Prod jouait le morceau Cathodique et Protestant. 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

0: Et oui, c'est bien les bandes continues de Radio Canut, tu l'auras remarqué, car il y a beaucoup beaucoup de musiques très différentes. Et on a commencé avec Ostra et Future Politics.
1: Et après c'était Mickey Blanco avec For the Cunts.
2: Et enfin les Fleurs de Pavot avec À Dégager.
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0: Vous venez d'entendre Balkan Beatbox avec Digital Monkey. Ensuite, c'était Fanfare Chocarlia avec Bunitsa Batetoba. Et enfin, Zone d'Orgo avec Opa Tsupa. 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
1: Bonjour Radio Canu, bienvenue à vous sur le 102.2 dans Comment dire, l'émission de lecture radiophonique.
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0: Aujourd'hui, nous recevons la compagnie Les Éclaireuses. C'est avec Coraline Campanella que nous allons découvrir qui sont ces éclaireuses, d'où elles viennent, quel chemin elles remontent et déroulent pour se réaliser, s'éclairer et peut-être aussi nous éclairer. Bonjour Coraline.
1: Bonjour.
0: Et pour ce nouvel épisode de Comment dire, je suis accompagnée

0: de Tiphaine Bissuel.
1: Bonjour,
0: bonjour Tiphaine.
1: Bonjour Thierry, bonjour chers auditeurs et auditrices, et bonjour Coraline.
2: Bonjour.
0: Je vais te laisser la parole pour débuter cette émission. Il y a un petit bruit. Bon, on va trouver d'où ça vient assez rapidement, j'espère.
1: Désolé, c'est les aléas du direct, comme on dit en radio, enfin comme en spectacle. Du coup, Coraline, il y a pas mal de questions qui me sont venues en tête. Déjà, après, je te laisserai les poser. Déjà, la première, c'est pourquoi le nom Compagnie éclaireuse ? Et aussi, j'ai un peu vu tes projets, ta direction artistique, mais du coup aussi, est-ce que, en plus d'expliquer le nom éclaireuse aussi, quelle est ta direction artistique ? Pourquoi cette direction artistique, notamment à travers tes spectacles ? Donc, je te laisse... nous expliquer tout ça.
2: Oui. Alors, la compagnie Les Éclaireuses, c'est parce qu'on met en lumière des sujets laissés dans l'ombre. Et notamment, moi, ma direction artistique, c'est de parler de santé mentale et de TND, donc de troubles du neurodéveloppement.
1: Ok. Donc, ces troubles-là, actuellement, lesquels tu as pu aborder ? Enfin, bon, de toute façon, on va parler de... Ben de deux de tes plutôt de trois de tes spectacles vite fait du coup notamment voilà du coup éclairé parce que d'après toi il n'y a pas assez d'œuvres, pas assez de compagnies qui mettent en avant la santé mentale et les troubles du développement ou neuroatypie, si je peux me permettre de faire le rapprochement quoi.
2: Alors la santé mentale, globalement, on en parle quand même un peu, mais on n'en parle pas assez. Je pense qu'on n'en parlera jamais assez, parce que c'est un sujet qui touche tout le monde. Le but, c'est vraiment de pouvoir justement sensibiliser à travers le théâtre, en montrant des situations de vie réelles, et de déstigmatiser aussi les parcours de soins. Et aussi, parler à la fois de troubles psy, d'hospitalisation, de TND, donc... troubles du neurodéveloppement, et notamment il y a eu une pièce sur l'autisme qui a été jouée pendant 2 ans et une pièce qui vient d'être créée, qui a eu sa première du coup il n'y a pas si longtemps, le 2 mai, et qui parle de TDAH. Et ouais, vraiment l'objectif c'est de pouvoir parler de ces sujets là de montrer qu'ils existent, de montrer aussi le parcours de toutes ces personnes en fait qui se battent aussi avec ces troubles là qui essayent de vivre au mieux et qui se confrontent aussi beaucoup à une réalité qui est très dure dans le monde on va dire ordinaire. Donc c'est aussi pour ça que la compagnie elle existe, et puis étant moi-même concernée, je sais à quel point c'est important de pouvoir en parler, de libérer la parole, briser les tabous également.
1: Est-ce que TDAH, on en parlait avant l'émission, mais est-ce que tu peux rappeler le nom complet de ces initiales, qu'est-ce que c'est que vivre avec le TDAH, et puis de toute façon tu y venir sur le spectacle et aussi de nous parler un peu de ce dit spectacle, justement.
2: Ouais, alors le TDAH, c'est le trouble du déficit de l'attention avec hyperactivité. Et c'est du coup un trouble du neurodéveloppement. Et c'est un trouble qui impacte vraiment beaucoup de sphères, relationnelles, personnelles, quotidiennes, professionnelles, etc. Et effectivement, j'en ai fait un spectacle. Parce que je suis moi-même concernée, entre autres, par ce trouble. Mmh. Et c'est aussi une pièce que j'ai écrite à partir de beaucoup de témoignages, justement pour aussi donner la parole à toutes ces personnes qui se sentent invisibilisées et incomprises.
1: Mmh. Du coup, beaucoup de témoignages, ça te faisait combien en tout ? Est-ce que ça n'a pas été trop difficile de faire le tri ? Parce que je ne sais pas combien de temps dure ton spectacle, mais quand tu as beaucoup d'informations, tu es obligé de faire un choix de réduire pour que ton spectacle soit condensé, qu'il soit, je fais des grosses guillemets, digeste pour le public, à la fois les concernés, mais en même temps des personnes qui ne vivent pas ça au quotidien, mais qui peuvent éventuellement aider ou mieux comprendre les choses, est-ce que ça n'a pas été trop dur et vu que tu as eu quand même beaucoup, beaucoup d'informations, beaucoup de témoignages ?
2: Moi, les témoignages m'ont beaucoup aidé parce que je savais que je voulais parler de TDAH, vu que j'ai reçu un diagnostic tardif, mais je ne voulais pas faire quelque chose sur mon histoire, ça ne m'intéressait pas. Mmh. Et du coup, j'ai pris donc une quarantaine de témoignages, ce qui peut faire beaucoup, mais c'était vraiment hyper intéressant. Et en fait c'est grâce à ces témoignages où aussi ça m'a donné la piste de ce dont j'allais parler exactement donc dans cette pièce Et après, faire le tri, bah, ça a été tout un boulot. Hein. Déjà, prendre les témoignages, je les ai pris sur 2 mois, les quarantaines de témoignages. Et après, ça a été de la relecture des témoignages, de la relecture, pour m'amener justement une histoire, me dire qu'est-ce que je prends, qu'est-ce que... Voilà. Et puis, il y a du coup beaucoup de phrases aussi qui sont tirées, ou de situations qui sont tirées des témoignages, des phrases qu'on a pu me dire, que ce soit des adultes ou même des ados, parce que j'ai eu une ado et une enfant qui ont témoigné. Et du coup, voilà, c'est... Mais c'était aussi pour leur donner la parole et montrer aussi ces histoires de vie.
1: Du coup, ben, pour, vu qu'on parlait par rapport aux troubles et au genre, du coup, oui, t'avais eu, en témoignage, tu avais eu beaucoup plus d'hommes, beaucoup plus de femmes. Est-ce que c'était équivalent? Est-ce que tu as vu une différence de vécu? Parce que bon, là, du coup, là, t'as écrit en tant qu'artiste féminine, voilà, je fais des grosses guillemets, ou est-ce que au contraire tout le monde se retrouve dans le TDAH, ou t'as dû faire un petit peu pareil dans le tri par rapport aux distinctions de genre, enfin voilà, c'est...
2: Non, bah déjà tout le monde peut se retrouver dans le spectacle. Après, moi effectivement dans la pièce ça parle d'une femme donc qui est diagnostiquée à l'âge adulte après un burn-out, parce que dans les quarantaines de témoignages que j'ai pris, les trois quarts, en fait, ça venait de femmes diagnostiquées à l'âge adulte après un burn-out ou une dépression. Et du coup, bah, quand j'ai fait ce constat-là, je me suis dit, bon, bah, en fait, elle est là, l'urgence. Au-delà, enfin, parler du TDAH, c'est très bien, mais l'urgence, c'est aussi pour parler de toutes ces personnes diagnostiquées à l'âge adulte et qui, du coup, ont un parcours de vie très compliqué. Et donc, c'est pour ça que je suis aussi partie là-dessus.
1: Du coup, d'après toi, comment on peut expliquer ce diagnostic tardif, et est-ce que du coup c'est le, enfin t'en parlais, mais du coup oui, c'est le facteur qui t'a amené à justement vouloir traiter de ces sujets-là avec les éclaireuses, justement le fait que les personnes soient diagnostiquées assez tardivement dans leur vie, enfin, avec le TDAH, j'imagine avec d'autres troubles, troubles mentaux ou d'autres neuroatypies, voilà, enfin c'est la... ce diagnostic tardif et aussi la difficulté tant qu'on n'a pas posé les mots sur quelque chose.
2: Ouais, le diagnostic tardif, il arrive beaucoup chez les femmes, mais ça c'est très sociétal justement, parce que les femmes font beaucoup de compensation et de masking pour essayer de correspondre à ce que la société veut d'elles, et c'est pour ça que 60 à 70% des femmes sont diagnostiquées à l'âge adulte contre 30 à 40% des hommes. Du coup, la différence, elle est énorme. Et pour ces femmes, c'est très compliqué. Comme j'ai dit, c'est des parcours de vie. Enfin, moi, vraiment, les témoignages, j'ai adoré les prendre parce que c'était beau, touchant à la fois. Et c'est ce qui m'a donné aussi la force, on va dire, de vraiment me mettre à fond dedans, d'écrire. Parce que je me suis dit, déjà, je ne suis pas toute seule. Et en plus de ça, toutes les personnes qui ont témoigné me remercient à la fin. Justement de me dire merci de nous donner une voix, merci d'en parler, j'ai hâte de voir le spectacle, etc. Donc ça donne aussi toute son importance à cette pièce.
1: Et du coup, ben, là, tu avais parlé du fait que tu as écrit, que tu as reçu les témoignages, mais est-ce que tu es vraiment seule à 100% sur ce spectacle, ou tu es épaulée de personnes, je sais pas, en jeu, mise en scène, enfin voilà, ou est-ce que tu peux, je vais venir à la question plus concrète, du coup, le spectacle qui parle du TDAH, est-ce que c'est un seul en scène ou c'est un spectacle avec plusieurs personnages, plusieurs artistes sur scène?
2: Il y a plusieurs artistes. Donc il y a moi et deux autres comédiennes, donc Morgane Assien et Julia Mébel. Au niveau de l'écriture, alors moi donc j'ai pris les témoignages, j'ai écrit une bonne grosse base de la pièce. Après j'ai été beaucoup aussi épaulée justement par Morgane au niveau de l'écriture avant qu'on commence les répétitions, parce que quand on a la tête dans un projet d'écriture, ça peut parfois être compliqué de prendre du recul aussi. Et puis après il y a aussi deux trois petites choses qui sont nées aussi d'impro, que ce soit avec Morgane et aussi avec Julia. Et du coup, c'est un projet petit à petit qui s'est aussi construit à trois grâce aussi à leurs énergies.
0: Alors, les éclaireuses, on en reviendra sûrement après, c'est plusieurs spectacles. Là, on n'a pas encore cité celui dont on parle depuis quelques minutes. Tu peux peut-être dire son titre.
2: Oui, c'est « Tant qu'il fera du bruit ».
0: Voilà. Donc, il y en a d'autres. Pour « Tant qu'il y en fera du bruit », donc comment dire, c'est... On fait de la lecture radiophonique. Mmh. On t'a confié un petit devoir à faire. Tu peux peut-être déjà nous mettre en son un extrait.
2: Oui,
0: je crois qu'il y avait un monologue déjà que tu pouvais partager.
2: Oui, bah je peux lire le monologue.
0: Et après, on reviendra sur la compagnie et les éclaireuses un peu pour voir d'où ça vient, comment c'est.
2: Okay.
0: Merci.
2: Il y a 7 mois, j'ai fait un burn-out. Mon cerveau m'a lâché, abandonné. C'est comme si un jour, il m'avait dit stop, de façon radicale. Comme si je lui en avais trop demandé. Je crois que j'ai jamais appris à m'écouter. C'est ce que me dit la psy, en tout cas. Quand on est enfant, on nous apprend à écouter nos parents, nos professeurs, mais on nous apprend pas à nous écouter nous-mêmes. C'est peut-être pour ça que je sais pas faire. Ou peut-être que je me trouve des excuses. Je me suis toujours demandé comment plaire aux autres sans me demander comment me plaire à moi-même. Quand je me regarde, c'est comme s'il y avait un gros brouillard autour de moi. Je me vois plus, je me reconnais plus. Il y a 7 mois, j'ai fait un burn-out. Et depuis, je ne fais que tomber. Je ne me reconnais plus. Le monstre de la dépression m'a entièrement mangé et n'a pas recraché les bonnes parties de qui je suis. Il m'a peut-être confondu avec une autre victime. Mais je me fais une promesse. Je suis prête à me battre pour retrouver celle que j'étais.
0: Merci Coraline pour ce premier extrait. Alors, le sujet est bien sûr très important. Quelle forme tu aimes donner pour... Quelle forme tu vas me donner à ce sujet dans tes spectacles pour toucher un maximum de public?
2: Au niveau des formes, ça dépend. J'ai autant des pièces qui sont plus entre guillemets dramatiques et d'autres qui sont un peu plus humoristiques. Celle-là, elle mêle un peu les deux. Donc vraiment, ça dépend des spectacles à ce niveau-là.
0: Et au niveau du public, j'imagine, bon, bien sûr, il y a sûrement des gens qui sont concernés personnellement par leur entourage, mais il n'y a peut-être pas que ça comme public.
2: Il y a autant des publics justement de personnes concernées, forcément. Il y a aussi beaucoup de proches et d'aidants qui viennent. Selon les spectacles, il y a aussi beaucoup de soignants, notamment pour la pièce Une histoire de fou qui se passe dans un hôpital psychiatrique. Et aussi des personnes, parfois juste qui ne connaissent pas et qui viennent aussi s'intéresser à ces sujets. Et c'est ça qui est hyper intéressant, justement, c'est d'avoir tous ces publics différents, de pouvoir en parler avec eux, avec elles, à la fin du spectacle, vu qu'on fait toujours un bord de scène pour chaque représentation. Du coup, c'est toujours un moment hyper intéressant. Enfin, moi, c'est un moment que j'adore.
0: Les bords de scène?
2: Ouais.
1: Du coup oui, les bords de scène c'est du coup les instants questions-réponses du coup voilà. Et du coup, qu'est-ce qui te fait vibrer ou te plaît dans les bords de scène en plus des interactions? Est-ce que c'est le fait que les gens te disent merci, je me suis retrouvée dans ce que vous avez dit, ou c'était intéressant parce que j'avais pas compris les choses comme ça, voilà, c'est ce genre de retour que t'as, ou est-ce que t'as aussi des questions sur comment aider, comment gérer aider son proche qui est concerné par soit telle neuroatypie ou telle troubles du développement neuronal, voilà. Enfin, c'est.
2: J'ai un peu de tout en bord de scène, c'est ça qui est super intéressant. Il y a autant, moi ce que j'aime, enfin, en fait j'aime tout, mais je trouve ça toujours très touchant, par exemple, quand des personnes concernées ou qui ont un proche concerné, parfois pas poser forcément de questions, mais raconter leur parcours de vie. Ça m'est déjà arrivé, une mère qui parlait de son fils, une femme, pareil, quand j'ai joué 223, donc la pièce sur les troubles du comportement alimentaire. Une femme qui était assez âgée et qui s'est mise un peu à parler de son histoire en bord de scène, qui était extrêmement touchante. Des personnes qui vont aussi poser des questions pour savoir, quand on vit ça ou quand un proche vit ça, en fait, qu'est-ce qu'on peut faire? Parce que moi, j'ai l'impression que j'ai beau faire ça ou ça, en fait, ça va jamais, donc je suis un peu perdue. Des personnes juste qui nous remercient aussi de parler, justement, de ces sujets, parce que pas tout le monde a envie ou pas tout le monde peut le faire encore, pas tout le monde est apte. Et c'est vraiment donner une voix à celles qui se sont battues, qui se battent ou qui auront aussi à se battre du coup contre des problèmes de santé mentale. Et les bords de scène, c'est pas que c'est ma partie préférée du spectacle parce que j'aime beaucoup jouer, mais c'est là aussi où il y a tout mon travail, il prend son sens à ce moment-là. quand je vois les retours, quand je vois les questionnements, quand je vois que les gens sont touchés, que les gens ont ri, que... Enfin voilà, puis on a aussi des retours, là pour la pièce sur Tant qu'il fera du bruit, il y a eu un retour que j'ai beaucoup aimé d'un homme qui n'est pas concerné directement, mais qui a un ami du coup qui a un TDAH. Et, du coup, à la fin du spectacle, il a dit, bah, moi ça m'a permis de mieux le comprendre, et il m'a dit, j'ai ressenti un peu de culpabilité, avec des guillemets, mais pas de la mauvaise culpabilité, le spectacle n'est pas culpabilisant. Mmh. C'est juste qu'il s'est rendu compte qu'il avait peut-être eu des comportements où il n'avait pas été sympa. Avec son ami qui n'avait peut-être pas compris aussi certaines choses, et il m'a dit du coup voilà qu'il allait en parler avec son ami justement, et j'ai trouvé ça trop beau. Je me suis dit c'est incroyable, si quand les gens voient le spectacle ça provoque aussi des discussions, enfin, c'est le but aussi, au-delà de jouer, au-delà de faire des bords de scène. Moi, le fait de me dire que derrière il y a des personnes que ça touche sur le long terme, où ça amène des discussions, où ça amène parfois des envies de se dire bon bah ok, peut-être qu'en fait il faut que je consulte ou autre, ou il faut, enfin ouais, en fait, vraiment, tout mon boulot, ça prend son sens à ce moment-là.
0: Et donc, j'aimerais revenir un peu sur la compagnie, les éclaireuses. Il y avait sûrement plein de pistes pour partager ce sujet qui touche, partager, rencontrer des gens. Pourquoi créer une compagnie? C'est quoi qu'est-ce qui était la nécessité de créer la compagnie?
2: La nécessité, c'est que... Moi, je voulais vraiment sensibiliser du coup à travers le théâtre, parce que c'est mon boulot, et que je pense que c'est un très bon moyen de sensibilisation, parce qu'on peut parler en conférence, on peut lire des livres, et c'est très bien aussi, hein, y a pas de souci. Mais il y a une différence entre juste le lire, juste voir une conférence de quelqu'un qui parle, et d'un coup voir des scènes vraiment réelles de ce qui peut se passer dans la vie de la personne, parce qu'il y a une espèce, enfin, c'est émotionnellement on ressent vraiment la chose, et c'est ça qui est aussi hyper intéressant. Et moi, je voulais vraiment créer une compagnie qui avait une identité santé mentale et TND, parce que voilà, comme j'ai dit, en plus je suis touchée personnellement, et je pense que c'est, enfin, moi je voulais vraiment une compagnie qui ait cette identité là je voulais pas m'éparpiller à ce niveau là avec les éclaireuses. Je me suis dit, il faut que ce soit une compagnie qui en parle, parce qu'il faut vraiment en parler, c'est important, c'est urgent et c'est nécessaire.
0: Alors, les éclaireuses, il y a les, mais on a bien compris que les éclaireuses, c'est Coraline, c'est toi. Mais pour dire les, ça veut dire que tu constitues les équipes, pour tes spectacles en tout cas. Ouais. Tu la constitues comment, ton équipe, avec des gens qui sont concernés, pas du tout, qui ont un attrait, enfin, un questionnement sur ces sujets?
2: Ça dépend des pièces. Une histoire de fou, celle qui parle de psychiatrie, c'est une pièce de base qui est née en école. Donc j'ai fait ça, c'était un projet d'école à la base qui du coup s'est concrétisé en professionnel. Donc c'est des gens qui n'ont pas forcément connu la psychiatrie. Après, par exemple, la pièce sur l'autisme qui a été jouée pendant 2 ans, du coup bah, le comédien Maxence pour le coup est concerné par l'autisme. Bon, les TCA, c'est du coup un seul en scène où je parle de mon parcours avec les troubles du comportement alimentaire, donc je suis concernée. Et pourtant qu'il fera du bruit, pareil, c'est des comédiennes qui sont soit touchées, soit en tout cas très alertes sur le sujet, on va dire.
1: Justement, je pense, vu qu'on parlait de concerné, pas concerné, mais enfin, je sais que c'est le fait d'être concerné, ça permet de porter la voix. Mais est-ce que tu penses que aussi être allié, ça peut aussi, enfin, pardon, j'essaie de trouver le terme. Oui, c'est ça, c'est la légitimité. Voilà, c'est ça, plutôt la légitimité. Est-ce que le fait que d'être uniquement concerné, ça donne cette légitimité, ou au contraire être allié, de dire bah je veux aider à, est-ce que ça permet, pour toi, c'est pertinent de collaborer avec des gens qui peut-être sont pas forcément concernés, mais qui se sentent qui veulent aider, contribuer, et à, parce que ça a son importance.
2: Ouais, moi je pense que ça peut être aussi très intéressant justement de travailler avec des alliés. Quand on trouve les bons alliés, enfin, c'est aussi génial. Et surtout que bah, en toute honnêteté, si on parle du milieu du théâtre, c'est aussi un milieu qui peut être compliqué. Et du coup on crée aussi avec les personnes parfois qu'on connaît. Surtout quand ça peut être difficile d'aller vers de nouvelles personnes, ce qui était mon cas à l'origine. Voilà, après pour moi il faut quand même qu'il y ait des personnes concernées, parce que sinon ça n'aurait pas de sens. C'est pour ça que même moi, à titre personnel, les spectacles qui sont dans la compagnie, je me verrais pas créer d'un coup un spectacle en me disant bah tiens, je vais parler, je sais pas, du TDI, c'est le trouble de l'identité. parce que je ne suis pas concernée. Par contre, effectivement, une comédienne qui a un TDI qui viendrait me dire j'aimerais être portée par la compagnie parce que j'aimerais en parler, là, c'est carrément, si elle veut que je l'aide, carrément. J'adore la psycho et j'adore la santé mentale, donc sans souci. Mais c'est pour ça que moi, à titre personnel, oui, tous les spectacles que je crée partent quand même aussi de mon expérience ou de ce que j'ai pu vivre ou de ce qui me touche en tant que personne.
1: Et on parlait des différents formats, justement, vu que c'est la santé mentale, les troubles, c'est quelque chose de... y a du scientifique, du concret, du coup, enfin, toi, quelle approche t'aimes faire du tout dans tes spectacles? Enfin, quelle est l'approche principale? Est-ce que tu pars dans le côté purement fictionnel ou t'as des parties un peu plus... tu développes de manière plus concrète, justement, scientifique? Enfin, quelle est ton approche? Est-ce que, voilà, c'est purement fictionnel, t'as un personnage ou tu prends des codes de spectacle comme la conférence gesticulée, voilà. Enfin, toi, quelle est l'approche que t'aimes faire justement dans tes spectacles sur ces sujets-là?
2: Alors, globalement, moi, ce que j'aime faire, c'est du réel. C'est pour ça que beaucoup de pièces sont issues de témoignages. Par exemple, 223, la pièce sur les troubles du comportement alimentaire, c'est issu de mes journaux intimes. Donc, du 100% réel. Tant qu'il fera du bruit, pour le coup, il y a autant du réel et autant, justement, c'est des moments plus... qui sont un peu moins, entre guillemets, réels, qui sont plus drôles, etc. Ouais, ça varie selon les pièces.
0: Alors, on est toujours avec la Croix des Éclaireuses et les spectacles « Tant qu'il fera du bruit ». Coraline, tu nous proposes un autre extrait, cette fois un dialogue du spectacle.
2: Ouais.
0: Et ça, c'est Tiphaine qui va t'accompagner.
2: Okay. Tout le monde a un TDAH. Tout le monde peut oublier des affaires. Avec des efforts et de la volonté, on peut y arriver. C'est un petit peu plus compliqué que ça. Bienvenue dans votre émission de vulgarisation scientifique.
1: Je suis Rita.
2: Je suis Lynn.
1: Ritaline. Et aujourd'hui, nous allons vous expliquer comment fonctionne le cerveau d'une personne avec un TDAH.
2: Pour cela, nous le comparons à celui d'une personne neurotypique.
1: Une personne neurotypique,
2: selon la définition du petit Robert,
1: est une personne qui présente un fonctionnement neurologique considéré comme normal.
2: Selon les standards majoritaires de la société.
1: Exactement. Et avant de commencer notre explication, n'oubliez pas de vous abonner à notre chaîne
2: en cliquant juste ici, à laisser un petit like juste là. Un petit commentaire, ça fait toujours plaisir. Et n'hésitez pas à partager cette vidéo en story.
1: Ici, vous avez le cortex préfrontal. C'est lui qui coordonne ce qui se passe dans le cerveau. Il intervient dans...
2: la prise de décision.
1: De la planification.
2: De l'inhibition comportementale.
1: Et de la régulation des émotions.
2: Mais tout ça, il ne le fait pas seul. C'est un travail d'équipe. Il dépend, entre autres, de deux neurotransmetteurs.
1: Les neurotransmetteurs sont des petites molécules qui assurent la transmission des messages d'un neurone
2: à un autre
1: pour enclencher une action.
2: Et ici, nous parlerons de la dopamine et de la noradrénaline. La dopamine, qui est-elle?
1: C'est elle qui est chargée de la motivation, du système de récompense et du passage à l'action.
2: Et la noradrénaline, quel est donc son rôle?
1: Elle est chargée du maintien de l'attention et de la vigilance.
2: Et l'impact se fait ressentir dans de nombreuses zones du cerveau, telles que...
1: Nous ne rentrerons pas tout de suite dans les détails.
2: Tout ce travail d'équipe est donc coordonné par le cortex préfrontal en tant que chef d'équipe.
1: Ouais, ok les gars, il est 8h03. Aujourd'hui, grand chantier, on s'occupe de la déclaration d'impôt. On perd pas de temps, on y va. Tout le monde est là? Dopamine?
3: Présent, chef.
1: Neuroadrénaline?
4: Présent, chef.
1: Ok, super les gars, tout le monde est prêt?
3: Oui, chef.
4: Oui, chef.
1: Ok, dopamine, je vais avoir besoin de toi. Motivation enclenchée?
3: Super motivé, chef, super motivé, chef.
1: Ok, super, fonce! Bien arrivé?
3: Oui, chef.
1: Noradrénaline, prête?
4: Oui, chef.
1: Ok, on fait en sorte de rester concentré sur la tâche initiale.
4: Oui, chef, focus, focus, focus.
1: À fond, c'est parti!
3: Ouais, super travail d'équipe.
4: Ouais, top en 5.
3: Ouais, super, oui.
1: Ok, super. On arrive à la fin de cette déclaration d'impôt. Il ne reste plus qu'à signer, envoyer et... mission accomplie! Bravo l'équipe! Ce qu'il se passe dans un cerveau avec un TDAH est légèrement différent. Ok les gars, il est 9h03, on a déjà perdu une heure, on s'y met! Bon, aujourd'hui, gros chantier, on s'occupe de la déclaration d'impôt. On perd pas de temps, on y va! Tout le monde est là?
5: Dopamine ? Dopamine ?
3: Quoi ? Quoi ? Quelqu'un m'appelle ?
5: Aujourd'hui, on doit remplir la déclaration d'impôt. J'ai besoin de toi.
3: Oh non, on peut pas plutôt scroller sur Insta, chef. 5 minutes, juste 5 minutes.
5: On a déjà dit 5 minutes. Là, on l'a fait pendant 1 heure. Il faut y aller, là. Ok, lance l'action.
3: Ok, j'y vais.
5: Maintenant, tout de suite.
4: Vous avez entendu la grosse mouche voler ?
5: Noradrénaline, justement, j'allais t'appeler. Il faut que tu nous aides à rester focus pour faire la déclaration d'impôt.
4: Ouais, chef. Attendez, juste petite question. On achète quoi pour le repas de ce week-end ? Jean-Luc devait pas acheter...
5: Stop. Notre humaine est bloquée sur son canapé à cause de vous. On s'y met. Allez, dopamine, noradrénaline, foncez !
4: Ouais, non, parce qu'en fait, on devait peut-être apporter les chibots.
3: Ah oui, non, mais oui, c'est parce qu'on devrait apporter les chibots, mais en même temps...
5: Oui, bon, comme vous l'aurez compris...
4: C'est le bordel.
5: Mais surtout... Tout cela est chimique. Ce n'est ni une question de volonté, ni de la procrastination.
2: Et ce que vous avez vu là est un exemple parmi des milliers. Gardez en tête que ce trouble est complexe et qu'il peut impacter autant la vie quotidienne...
5: Que professionnelle.
2: Que relationnelle.
5: Exactement. Et la prochaine émission sera sur la dysrégulation émotionnelle dans le cerveau TDAH.
4: Très utile si vous vivez actuellement une rupture.
5: Il est également important de comprendre que le TDAH n'apparaît pas à l'âge adulte.
2: Mais qu'il s'agit d'un trouble présent depuis l'enfance.
5: Et que non, tout le monde n'a pas un TDAH.

0: Laissez-moi aller jusqu'au bout du rêve.
1: Alors, puisqu'il est question de rêve, la compagnie Les Éclaireuses en est où de ses rêves à atteindre?
2: L'objectif, c'est de pouvoir jouer dans plus de théâtres, mais surtout de pouvoir collaborer avec encore plus d'associations et de structures et même d'entreprises pour pouvoir faire des actes de sensibilisation, des événements, des journées, des soirées, etc. Enfin, moi, en tout cas, j'ai un objectif aussi avec tout ça, au-delà même du côté théâtre, de vraiment pouvoir réellement collaborer et faire des actions.
1: Alors les compagnies les lieux ou les structures, elles sont réceptives à tes propositions ou alors on vient te chercher?
2: Ça arrive qu'on vienne me chercher parce que je pense que la compagnie, même si elle a entre guillemets que 2 ans, elle commence malgré tout de se faire connaître, je pense, dans l'univers de la santé mentale et des TND. Et après, je contacte bien évidemment. Ça dépend selon les projets. Il y en a qui peuvent être très réceptifs et il y a des projets, notamment le projet Une histoire de fou qui parle de psychiatrie, qui a pu être un peu plus compliqué à vendre en 2 ans. Les gens sont toujours très ravis de voir Une histoire de fou, sont toujours très touchés, etc. Mais par contre, c'est vrai que ça m'est arrivé de me retrouver face à des personnes qui me disent ah non, mais nous, la psychiatrie, non, mais nous, on n'en parle pas. Il y a même une personne qui m'a dit, mais vous voulez dire quoi? Que c'est bien de parler, d'aller en hôpital psy, qu'il faut y aller. Enfin, je m'étais limite un peu sentie agressée d'ailleurs, et je m'étais dit non, c'est pas le propos. Enfin, je ne dis à personne dans cette pièce, let's go, on va tous aller en HP, ça va être marrant. C'est plus dire, il y a des personnes qui en ont besoin, c'est un parcours de vie. C'est plus ne pas les stigmatiser, en fait, ces personnes, justement.
1: En fait, il faut passer la barrière du vocabulaire qui peut faire peur.
2: Exactement. De toute façon, le mot psychiatrie fait peur. Même si on en parle de plus en plus de la santé mentale, je trouve qu'il y a un côté où on accepte que tout le monde a une santé mentale, petit à petit, on accepte qu'il faut en parler, mais pas trop non plus. Disons que c'est bien de parler de santé mentale, de cette personne a eu un petit passage à vide ou des trucs comme ça. C'est très acceptable en société de ne pas aller bien un tout petit peu, mais de continuer à faire des choses, etc. Mais par contre, effectivement, quand on rentre dans des sujets plus... entre guillemets, profond, qui impacte réellement le quotidien, qui dure sur des années, et qu'on parle même carrément donc, d'hospitalisation en psychiatrie, il y a encore vachement aussi ce cliché de c'est les fous qui vont là-bas. Et les gens qui sont là-bas, c'est tout simplement des fous qui n'ont pas leur place en société, alors qu'en fait, les gens en hôpital psychiatrique sont juste des gens de la société, hein, qui ont un boulot comme tout le monde, qui ont une vie comme tout le monde, qui sont parents, frères, sœurs, enfants, ou peu importe. Et qui se retrouvent là-bas, tout simplement.
1: Oui, c'est une partie de la société, c'est pas à part de la société.
2: Exactement.
3: Puis c'est aussi surtout des gens qui souffrent aussi, j'ai envie de te dire. Après, hôpital, ça porte son nom, et puis on parle de santé mentale. Enfin, voilà, c'est... Exactement. C'est vrai que c'est pour ça qu'on insiste sur le terme santé mentale, parce que c'est pas des fous, entre guillemets, c'est juste que, c'est juste un mal, une maladie, enfin comme quand tu vas à l'hôpital parce que tu t'es pété la jambe, c'est pareil quoi, sauf que c'est dans la tête quoi. Donc,
2: c'est ça. Mais les personnes sont plus stigmatisées qu'une personne qui va dire je suis à l'hôpital parce que je me suis cassé une jambe ou parce que j'ai un problème physique. Là c'est très admis en société. Les gens vont juste s'inquiéter, se dire prends le temps de te rétablir, si les médecins te disent tant, machin. Alors que par contre pour la psychiatrie c'est quand même très différent. Malheureusement encore maintenant, si une personne va en HP, il va y avoir ce truc de allez, faut que tu te bouges, faut que tu reprennes une vie normale. Tu vas pas rester là-bas longtemps, C'est très problématique comme propos.
1: Et donc Tiffaine parlait de souffrance. Comment on fait de toutes ces souffrances un spectacle? Qu'est-ce qu'il faut soit mettre de côté, soit accueillir en soi pour faire un spectacle de ces souffrances, des fois très importantes?
2: Je pense qu'il faut avoir un recul. Moi, quand j'ai décidé d'en parler, j'ai vécu notamment plusieurs hospitalisations. Je sais qu'à l'époque, j'aurais pas été capable d'en parler. Là, c'est vraiment parce que moi, j'ai eu aussi un recul. J'ai eu ma propre expérience. J'ai eu l'expérience des gens que j'ai pu rencontrer en hospitalisation. Et du coup, ce qui m'a donné la force de faire tout ça. Et je pense que c'est un recul. Et je pense que c'est pas tant. Enfin, moi, je me pose pas tant la question de quelle souffrance, entre guillemets, du passé doit être dite. C'est qu'est-ce qu'il est important que les gens entendent Et voilà, moi, mon but, c'est d'en parler. Et je vois surtout là où je me dis, là, c'est important. Là, il faut que les gens l'entendent. Là, il faut que les gens le comprennent. Je marche plus comme ça.
1: D'accord.
3: Tout à l'heure, on parlait notamment des structures qui te proposent de jouer tes spectacles, notamment. Et tout à l'heure, tu avais parlé de ces 223 sur les trucs du composant alimentaire. Voilà, ouais. Oui, c'est ça. Donc là, tu avais dit que c'était une commande. Du coup, qu'est-ce que ça fait de se dire, j'ai créé exprès parce qu'on m'a commandé pour faire le distinguo entre une pièce que tu as décidé de créer parce que tu tenais à ça, tu n'avais pas eu t'as pas eu la source de motivation, je fais des grosses guillemets, c'est pas parce qu'on m'a demandé mais c'est parce que j'ai voulu. Enfin, comment c'est de vivre une création parce qu'on t'a fait la commande par rapport à un autre spectacle, ou c'est de ta propre initiative? Et est-ce que entre temps t'as eu d'autres demandes ou pas spécifiquement?
2: Après là, je pense que pour 223, donc qui parle des troubles du comportement alimentaire, je pense qu'il y a eu aussi un bon timing parce qu'effectivement on m'a contacté en disant on aimerait un spectacle qui parle de santé mentale et de femmes. C'était très flou au début, ce qu'elle voulait, et moi en fait ça faisait quelques temps où je me questionnais beaucoup par rapport au TCA parce que j'avais remarqué que quand j'en parlais avec des gens ou quand des gens me disaient je connais une personne dans mon entourage, je crois qu'elle a ça, et je sentais que c'était un sujet qui m'animait. Parce que je sais à quel point c'est des troubles qui sont très complexes et à quel point on peut partir très loin quand on est atteint de TCA. Et je pense qu'il y a eu un très bon timing quand on m'a fait cette commande où je me suis dit, en fait, est-ce que c'est pas mon moment de parler des TCA? Est-ce que je vais pas prendre ce filon? Donc je leur ai proposé, je leur ai dit, je peux vous proposer un seul en scène autobiographique qui retrace mon parcours avec les troubles du comportement alimentaire. Et puis, ça a été accepté. J'ai trouvé l'idée vraiment chouette. Et du coup, la motivation était directement là parce que c'est. Moi, c'est vraiment des sujets qui m'animent, je pense, au plus profond de mon être. Mais justement, encore une fois, dû aussi à mon parcours. Et c'est ce qui me donne la force de créer, d'être enjoué, de me battre pour ça, de faire des événements, de faire des représentations, etc.
3: Je reviens sur vu que justement t'as pris le thème des troubles du comportement alimentaire parce que c'est du vécu, c'est effectivement un sujet de santé mentale et féminin, parce qu'effectivement, on parlait tout à l'heure de santé mentale et de genre, et souvent le trouble du comportement alimentaire on l'associe souvent à un problème féminin, alors que les hommes sont aussi atteints. Est-ce que justement tu fais un peu ce pont là de se dire on parle de santé mentale féminine, mais par rapport aux troubles du comportement alimentaire, mais est-ce que les hommes sont tout aussi atteints? Est-ce qu'il y a un peu cette porte ouverte quand tu as fait ce spectacle, ou c'est un peu en cours de réflexion?
2: Dans le seul en scène, je ne parle pas des hommes parce que du coup je raconte plus mon histoire, et que dans mon histoire j'ai été hospitalisée dans une clinique qui en plus n'accueillait que des femmes. Donc, dans le seul en scène, en tout cas, il n'y a pas cette porte ouverte. Par contre, dans une histoire de fou, il y a des personnages qui a des TCA. Et justement, là, pour le coup, la volonté, c'était vraiment parler d'anorexie et de dysmorphophobie. Donc, la dysmorphophobie, c'est quand on ne voit pas son corps tel qu'il est chez les hommes. Parce que, effectivement, au niveau statistique, les TCA, ça touche en grande majorité les femmes, ça c'est sûr. Mais il y a aussi justement des hommes qui peuvent souffrir d'anorexie, et pour le coup on en parle beaucoup moins parce que un homme ça doit être fort, un homme ça doit pas avoir de maladie mentale selon la société,
1: Et on a beaucoup parlé de Tant qu'il fera du bruit, parce que il y a eu la première le 2 mai. Tu peux peut-être aussi, là, parce que la compagnie a que 2 ans, mais il y a déjà beaucoup de spectacles, citer les... même si on les a un peu abordés, mais citer les autres spectacles, les autres créations.
2: Ouais, alors...
1: Les éclaireuses.
2: Les créations, donc il y a eu une histoire de fou qui parle d'hôpital psychiatrique où on suit l'histoire de 3 jeunes patients et patientes en mêlant l'histoire du personnel hospitalier et des proches. C'est une pièce qui a été écrite avec des témoignages également. Itinéraire d'un enfant coincé qui, pareil, a été joué pendant 2 ans et qui parle d'autisme. Tant qu'il fera du bruit, du coup, sur le TDAH, et donc 223 sur les troubles du comportement alimentaire.
1: Et puisque l'émission passe toujours vite, il y avait un autre bout de texte d'un de ces spectacles que tu voulais nous partager, si tu te sens.
2: Ouais. Alors pour recontextualiser, c'est vraiment le tout début du spectacle, et ça se fait en voix off.
1: Et c'est pour le spectacle
2: 223 sur les troubles du comportement alimentaire. Été 2009, j'ai pris une décision. Arrêter de manger. Tout ce que j'ai toujours voulu, c'est être belle, être mince. Je ne voulais plus qu'on juge mon corps. Je ne voulais plus entendre de réflexion. Je voulais juste perdre du poids pour arriver à un idéal. Mon idéal. Je me sentais tellement perdue, anormale. J'avais tellement besoin de reprendre le contrôle. J'ai toujours eu du mal à exprimer ce que je ressens. J'imagine que la nourriture et mon corps sont devenus mes moyens d'expression. Tout ce que j'ai toujours voulu, c'est être belle et heureuse. Je veux juste être heureuse. C'est pas si grave, pas vrai? Alors pourquoi ça semble si dramatique? Pourquoi ne peut-on pas me laisser vivre comme je le désire? Je ne suis pas malade. J'ai trouvé un équilibre. Manger, vomir, tenir le coup.
1: Est-ce que tous ces spectacles, l'un après l'autre, ça permet de devenir plus heureuse grâce à la compagnie des éclaireuses?
2: Oui. Oui, oui. Bah, clairement, moi, le théâtre, c'est quelque chose qui m'a aussi beaucoup aidée, honnêtement, à titre personnel, de comprendre que de mon histoire et même tout ce que je ressentais et les engagements que j'avais, je pouvais en faire quelque chose de concret plutôt que juste être chez moi à me dire « Oh là là, j'aimerais parler de ça » ou « Ça, c'est pas bien » ou « Ça, voilà ». Effectivement, c'est génial en fait de pouvoir se dire que à travers l'art, on peut parler de ces sujets dont les gens ne veulent pas toujours entendre parler. C'est aussi pour ça qu'il y a des mots parfois un peu crus, avec des guillemets qui sont dits ou des mots qui peuvent déranger. Mais c'est fait exprès parce que c'est des mots qui existent, c'est des réalités qui existent, et faut que les gens aussi s'en rendent compte.
3: Par rapport à cette thématique de la santé mentale. Je me suis fait c'est une réflexion qui m'était venue. Là il y avait la pure création. Est-ce que avec les éclaireuses, tu t'es pas dit ah, je pourrais faire éventuellement un format théâtre forum, parce que comme tu sais, le théâtre forum souvent c'est un format de théâtre qui permet d'aborder les sujets de société, et effectivement la santé mentale en fait partie. Est-ce que ça a été une idée qui est venue, ou est-ce que c'est pas un format qui te parle et tu préfères rester sur le format comme tel que tu fais dans les éclaireuses? Voilà, c'était...
2: Ouais, c'est drôle parce que c'est la question que je me pose depuis quelques temps. Le théâtre forum, je pense que j'en ai pas assez vu, et je connais dans les grandes lignes, je vois ce que c'est et je vois comment ça se passe globalement. Mais par exemple, je ne suis pas formée et je sais quand même qu'il faut une formation. Par contre, c'est quelque chose effectivement qui m'intéresserait énormément. Après, moi, je sais que je veux quand même aussi continuer avec aussi ma manière de faire, parce que, comme je l'ai dit, j'ai aussi une ambition de faire grossir le truc de partenariat, d'événements, etc. Et du coup, c'est bien d'avoir aussi des pièces qui se jouent régulièrement pour aussi pouvoir faire ces partenariats avec les associations et les structures. Par contre, effectivement, le théâtre forum, c'est quelque chose qui me plairait énormément de faire, parce que c'est aussi justement un moyen d'en parler et de sensibiliser.
3: Et à propos de partenariat, j'ai pu voir notamment que deux des spectacles des éclaireuses ont été en partenariat avec l'asso
2: Neuroatypie
3: Asso. Est-ce que tu peux en parler de l'expérience que tu as eue avec cette association, le fait que tu sois, enfin, avec la compagnie, vous soyez venu deux fois avec cet asso, notamment j'ai pu voir que du coup c'était au début du mois de mai que vous avez eu la première de Tant qu'il fera du bruit, du coup.
2: Ouais. Trop bonne expérience. Moi, vraiment, j'adore cette association. Elle est géniale. On avait déjà donc bossé avec cette association il y a un an. C'était leur premier salon. L'association vraiment venait de naître, et elle faisait un salon sur la neuroatypie, et on avait pu jouer Itinéraire d'un enfant français, donc sur l'autisme. On avait fait une autre petite date avec elle où justement c'était un moyen aussi de faire venir des fonds pour leur association. Et d'ailleurs, c'est à ce moment-là où moi je lui avais dit que moi j'aimerais faire un spectacle sur le TDAH. Et en fait, c'est grâce à elle, au final, d'une certaine manière, si le spectacle existe, parce que c'est elle qui m'a... Alors que le spectacle n'était pas créé à ce moment-là, je lui ai juste dit, je veux parler du TDAH. Et en fait, bah, elle m'a programmée pour son festival, donc qui a eu lieu du coup là récemment le 2 mai. Et c'est ce qui m'a aussi permis de vraiment de m'y mettre, d'écrire. Donc c'est une association, enfin qui est juste incroyable. S'il y a des gens qui écoutent et qui veulent un peu s'intéresser, c'est vraiment une très très bonne association.
3: Et peut-être, enfin après, peut-être que aussi 233 pourrait aussi...
2: 223.
3: Pardon, 223, désolé. 223 peut être aussi sujet à, vu que neuroatypie, ou au contraire, c'est peut-être pas trop dans l'or.
2: Non, parce que pour le coup, les TCA, c'est pas de la neuroatypie. Donc ça irait pas. Mais après, 223, de toute façon, je suis en réécriture. Parce que je vais... Là, il était très tourné TCA. Et j'aimerais le tourner plus sur vraiment un seul en scène autobiographique. Sensibiliser avec du coup pour le coup avec ce que moi j'ai vécu en fait aussi tout au long de mon parcours.
1: Moi je voulais aussi en revenir un peu au début, avant les éclaireuses, le théâtre t'y est venu parler, enfin parce que créer une compagnie on le fait pas comme ça par hasard, tu t'y es venu comment au théâtre?
2: Le théâtre j'ai toujours voulu en faire depuis toute petite, mais j'osais pas parce qu'à l'époque j'avais pas confiance en moi et etc. Et en fait, c'est vraiment après mes hospitalisations où je me suis dit, mais en fait, je vis pas. J'ai un rêve quand même, mais pour l'instant, je vis pas. Et c'était un peu mon... Le théâtre, ça a été un peu mon... Le tout pour le tout. Je me suis dit, j'ai plus rien à perdre, donc il faut que je tente le théâtre, je vais essayer d'en faire. Au pire des cas, je suis nulle et ma vie était de toute façon pas folle à l'époque. Et au mieux, ça fonctionne. Et je suis très contente, ça a fonctionné. Et c'est pour ça que j'ai fait une école, j'étais à fond. Et l'école s'est terminée en fin avril, début mai 2024. Et en juin 2024, je créais la compagnie.
1: Et c'était évident de créer une compagnie plutôt que d'en rejoindre une.
2: Oui, parce que moi j'aime bien aussi, j'avoue que je suis quelqu'un qui a beaucoup d'idées, qui a envie de beaucoup de choses. Et j'avais pas envie de dépendre d'une compagnie, de dépendre de quelqu'un. Je me suis dit, je veux avoir aussi mon propre engagement et ma propre identité, entre guillemets, dans ce milieu-là. Et faire aussi les choses comme moi, je les imagine.
3: Je reviens sur par rapport à ton parcours et par rapport au spectacle aussi. Pour moi, j'avais pu voir du coup Itinéraire d'un enfant coincé à Festival de la Grande Rêverie, qui a la ligne directrice du handicap aussi. Est-ce que, la neuroatypie, on dit que c'est un handicap. Enfin, est-ce que pour toi, c'est effectivement en vrai. Est-ce que le handicap aussi peut être aussi dans ta direction artistique ou tu préfères rester sur la santé mentale et pas forcément être dans le handicap. Voilà, ça peut être vague comme question.
2: Ouais. Non, je comprends. Pour l'instant, oui, je suis donc très santé mentale et TND. Et après. Le handicap vient d'une certaine manière parce que les troubles sont handicapants. Le handicap est une ligne aussi. C'est pas celle que j'expose quand je dis les éclaireuses, santé mentale et TND, c'est vraiment ce que je dis. Mais par contre, le handicap va de pair, que ce soit le TDAH, l'autisme et les troubles psy, ce sont des troubles handicapants au quotidien. Donc voilà, ça va de pair, on va dire.
1: Et donc, les éclaireuses, c'est une thématique principale. Est-ce que c'est pas... Bon, peut-être que c'est peut-être dommage, mais peut-être que tu n'y arriveras jamais, tu n'en auras jamais fait le tour de ces thèmes. Est-ce que c'est pas bloquant d'être... d'axer la compagnie sur une thématique?
2: D'expérience, je trouve pas. Dans le sens où, en 2 ans, justement, j'ai fait... énormément de représentations. J'ai aussi fait beaucoup d'événements, que ce soit récemment à Nice, en décembre dernier j'étais en Suisse. Donc au contraire, moi j'aime bien aussi le fait d'avoir une ligne justement directrice où les gens savent que s'ils veulent un spectacle ou qu'ils veulent parler de santé mentale, il y a la compagnie Les Éclaireuses qui fait ça, etc. Donc au contraire, je trouve pas ça enfermant, et même à titre personnel, moi, je sais que je fais les choses avec passion et engouement. Et la santé mentale, la psychologie, c'est vraiment mes grosses passions dans la vie. Donc, je décide plus de faire ce qui me plaît, ce dont j'ai envie, ce que je trouve qui est important. Et voilà.
3: Pour rebondir à ce que, enfin, ta question Thierry, puis par rapport à ta réponse Coraline, c'est vrai que, enfin aussi en étant dans le théâtre et en me rendant compte effectivement le fait d'avoir une ligne directrice, en fait ça nous identifie justement et c'est ce qui permet de, oui comme tu l'as dit, de ah oui ça c'est des clauses, c'est une compagnie qui parle de ça, ok on va leur demander du coup un spectacle sur ça. Et enfin c'est un peu comme ça des fois fonctionne le spectacle vivant, parce que si on est trop fourre-tout c'est un peu compliqué de t'identifier quoi, enfin c'est un peu l'idée, c'est ça, c'est la ligne directrice, c'est un peu une compagnie, voilà, c'est un peu l'idée d'avoir un intérêt spécifique et commun quoi.
2: C'est exactement le fait de, enfin moi les gens qui justement m'ont contacté, bah, notamment pour 223, je ne connaissais pas la personne à l'époque qui m'a contacté, et elle m'a contacté parce qu'elle a entendu parler de la compagnie Les Éclaireuses qui parlait de santé mentale, et c'est pas la première fois que, enfin c'est arrivé après plusieurs fois, donc au contraire c'est, ça ouvre des portes au final.
1: Alors on t'avait prévenu Coraline, l'heure elle passe vite.
2: Oui.
1: Avant de conclure et puis que tu partageras un peu l'actualité à venir de la compagnie, est-ce qu'il faut souhaiter que tous les problèmes de santé mentale soient résolus et donc que la compagnie n'ait plus de raison d'être ?
2: Alors, en soi, il y aura toujours, je pense, des problèmes de santé mentale. Par contre, je pense que ce qu'on peut espérer, c'est que il y ait plus de sensibilisation, d'événements. On peut aussi souhaiter que les personnes comprennent réellement plus les problématiques de santé mentale et pas juste dire « Ah oui, je vois, c'est compliqué ». Non, de vraiment s'intéresser, en tout cas à leurs proches, parce que c'est aussi en interne, en fait, qu'on va faire évoluer les choses. C'est pas juste avec des événements. Enfin, je suis très contente de faire des événements, mais je pense que c'est aussi le devoir de toutes et tous en interne avec nos proches.
1: Ok.
3: Ouais, c'était ma dernière question. Enfin, j'avais tout un tas de questions, mais finalement, il faut condenser. Mais c'est vrai que pour le mot de la fin, je dirais, si tu avais vu que t'en parles justement là à l'instant, si tu avais un conseil à donner pour une personne qui. Un proche d'une personne qui souffre de santé mentale, qu'est-ce que ça serait ? Et aussi, est-ce que justement dans les spectacles, tu arrives directement ou indirectement à mettre en avant ces conseils-là ?
2: Moi, les conseils que je donnerais, alors c'est dur de donner des conseils généraux sur ces sujets, mais c'est déjà de réussir à en parler, et en parler pas forcément avec des mots, hein. Il y a plein de manières de communiquer dans la vie, c'est avec des mots, par écrit, avec des images, avec des couleurs ou autres, de prendre soin de soi aussi quand on est proche ou aidant. Je pense que c'est important d'aider la personne, et c'est important aussi de prendre soin de soi, parce qu'on ne peut pas prendre soin des autres si nous-mêmes on est aspiré par la personne. Et de vraiment de s'accrocher. Mmh. Et bravo à ces personnes justement aussi qui sont proches et aidantes.
1: Mmh. Alors avant de conclure l'émission avec un second titre que tu nous as proposé, je te laisse rappeler l'actualité à venir de la compagnie.
2: Oui, alors on a une date le 12 juin pour une histoire de fou qui donc sera en Isère à Penol. Et pour Tant qu'il fera du bruit, on a des dates qui arriveront à la saison prochaine à Lyon et également en Isère. Voilà, donc on a un Instagram d'ailleurs, éclaireuses. On a aussi un site internet, silleséclaireuses.com, où voilà, toutes les infos sont mises à jour.
1: Et on peut vous contacter par ces deux chemins différents.
2: Ouais, exactement. Puis il y a vraiment toutes les infos, le mail, téléphone, etc.
1: Très bien, merci Coraline. Tiffaine, tu voulais partager aussi une actualité
3: Mon actualité personnelle, elle est beaucoup plus tard, c'est en juillet, c'est je reprends mon seul en scène Cercle Carmin ou Les Trois Sœurs du Sang, qui est un seul en scène sur les menstruations, ce que c'est que vivre les menstruations dans notre quotidien sous trois angles, trois sphères ou trois cycles, le fait de vivre ses premières et son au quotidien, vivre la douleur et vivre l'intimité, voilà, et le charnel, le corporel, voilà. Donc, et ça sera à la boulangerie du Prado dans le 7e arrondissement de Lyon, voilà, 9 juillet. Donc.
1: Merci Tiffaine. 12 juin, la compagnie des éclaireuses. 9 juillet. Tiffaine, Cercle Carmin. Coraline, merci d'avoir accepté l'invitation pour la compagnie des éclaireuses.
2: Merci à vous deux.
1: Dans quelques instants, dans 4 minutes, vous retrouvez Micro-Sieste et, comment dire, on vous retrouve dans 2 semaines, le 19 juin, avec de nouveaux invités dans Comment dire. On vous souhaite une bonne fin de semaine.
3: Bonne fin de semaine à toutes et tous.
2: Au revoir.
1: Au revoir.

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1: Sandrine Foulon, Paulin vous a écrit de Gaillac, c'est un fervent adepte de la micro-sieste, mais son N plus 1 lui a expliqué qu'il n'était pas payé pour dormir au bureau.
2: Vous ne trouverez rien, Paulin, sur la sieste dans le Code du travail, mais juridiquement, pendant vos heures de travail, vous êtes censé être à la disposition de l'employeur. Pendant vos temps de pause, là c'est autre chose, vous êtes bien sûr libre de sortir un oreiller et de piquer un roupillon. Des études affirment que les micro-siestes de moins de 20 minutes font gagner un tiers de productivité. Ce genre de chiffrage reste aléatoire. En revanche, Paulin, vous avez raison d'être accro à ces courtes périodes de repos. Ça, on en est sûr, ça accroît la concentration, ça diminue le stress, c'est globalement très bon pour la santé. D'autant que les Français dorment de moins en moins. En 50 ans, nous avons perdu en moyenne 1h30 de sommeil. Et on ne parle pas de la qualité de nos nuits interrompues par les notifications du téléphone. Résultat, de nombreux salariés avouent piquer du nez en cachette au boulot. Parce que oui, ça reste mal vu, vous êtes pris pour un feignant. Dormir au grand jour, c'est pourtant un acte de prévention tout bête qui coûte pas si cher.

listes et les obligations d'envoyer chier les managers toxiques et leurs propositions à la con. Envie de couper les infos, la politique, la montée des fachos, la ruine médiatique. Envie d'avoir la flemme, même si en vrai... J'ai même la flemme d'avoir la flemme, d'avoir la flemme de faire autre chose que de scroller les réseaux. Envie de fuir les questions existentielles, les problèmes de couple et les projections, les non-projections. Même plus envie de faire à graille aux enfants et de leur organiser un minimum de confort dans ce monde hostile. Envie de déprimer bien tranquillement, sans personne qui viendrait essayer de me remobiliser. Juste envie de mater Roland Garros en fumant des pétards et en me gavant de cerises quitte à chier du space clafoutis toute la nuit. Alors vous avez de la chance. L'émission de ce jour est une rescapée de l'oisiveté. Elle a bien failli ne pas avoir lieu parce que toute l'équipe a déserté et j'étais à deux doigts de faire de même. Mais une surdose de caféine m'a miraculeusement tiré du canapé et m'a emmené jusqu'au studio pour cette émission de nuit destinée aux insomniaques de l'après-midi qui s'appelle la micro-sieste.

Salut, c'est Livo, en solo, en direct. Aujourd'hui, on aura quand même la voix d'Onza en léger différé. Donc je suis bien là, mais quelque part je vous envie. J'aimerais être à votre place, avoir la flemme et faire autre chose que d'avoir la flemme de faire autre chose que du canap avec la radio branchée sur le 102.2. Parce que je le rappelle, le vendredi après-midi, ici, c'est une émission qu'on écoute en position horizontale, respiration abdominale. Vous fermez les yeux, vous gardez les oreilles bien ouvertes, vous faites vos images, on s'occupe du son et des sous-titres. Alors aujourd'hui j'ai la flemme, donc je vous préviens, on sera un petit peu en mode dégradé, avec pas mal de recyclage, de choix musicaux faciles et des ambiances passe-partout. On a tellement la flemme qu'on s'autorise même un petit plaisir coupable. 1999, tu te rappelles? Quand on s'endormait très tard sur ce morceau, après avoir fumé beaucoup trop de pétards. Ouais, plaisir coupable, on a pas honte, on est comme ça, on assume. C'est Canus et la micro-sieste. Bon après-midi à toi.

j'aurais du mal. J'ai rien prévu pour demain. C'était Trio. Mais oui. Hier soir, on était quand même quelques-uns à ne pas avoir eu la flemme de braver la pluie pour gravir la colline qui prie et aller au théâtre antique pour le festival des Nuits de Fourvière. Et à l'entrée du site, des grandes affiches, 4x3, très grandes affiches. Des affiches de com' de la métropole du Grand Lyon, qui est quand même organisateur du festival, avec des affiches avec ce slogan « La culture pour tous ». Ah oui, elle est belle, ta culture pour tous, quand tu privatises un site archéologique légué par les humains présents il y a 3000 ans, 2000 ans, et que tu fais payer l'entrée à 60 boules. Et nous, pauvres moutons, on fait la queue sous la pluie pour faire scanner le QR code à 60 euros. Mais on est content parce que ce soir, il y a la Queen, Little Sism, qui va faire fuir les nuages avec sa love attitude et son rap game.

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1: Pendant le match, surtout ne pas penser à autre chose qu'à la balle jaune. Ne pas se laisser perturber par les applaudissements, par un éventuel crush en tribune. Ne pas faire des plans sur la comète. 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Ne pas se focaliser sur le crâne rasé de ses supporters avec le drapeau patriote. Ne pas entendre le VIP qui parle au téléphone et empêche la concentration. 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Focus. Concentré. Confiant.

Ouais. Le tennis, c'est juste une question de mental. 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

pas craquer. 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

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Parce que depuis quelques années, devant Roland Garros, je remarque la présence d'ambianceurs dans les travées qui essayent d'importer une atmosphère de stade pour supporter les supporters français. Les joueurs français avec leur chant minable, leur drapeau bleu, blanc, rouge, sang et leur patriotisme décomplexé. Parce que devant Roland Garros, je me suis toujours demandé ce qui nous poussait à préférer les Français. La mauvaise foi des commentateurs, des programmateurs et du public m'entraîne moi aussi dans une sorte de préférence nationale injustifiée. Et pourtant la France est nulle, à tel point que les joueurs qui passent la deuxième tour sont fêtés comme s'ils avaient réalisé un exploit. Et cette année, comme souvent, on n'a pas eu de Frenchie en deuxième semaine. Devant Roland Garros, je vomirai les commentateurs qui seront toujours du côté des puissants, qui mène au score et qui n'encourage jamais à un renversement des dominants. Devant Roland Garros, je rêve que quand le public crie « Rafa, Rafa, Rafa », c'est pour soutenir la Palestine et pas pour dire adieu à un joueur espagnol qui part à la retraite. Devant Roland Garros, je me rêve star de la terre battue, avec des services volés, optant une remontada dans le cinquième set et au bout de mes forces, j'enchaînerai amorti judicieux et service volé, défense coupée avec des effets renversants et des lobes bien placés. J'enflammerai le public, défierai la puissance virile avec des coups tout en finesse. J'inventerai le tennis sensible qui émeut sans forcer, où les coups seraient comme des punchlines d'un concert de hip-hop. Jeu, set et match. Devant Roland Garros, je reroule un joint, je coupe le son et je mets la micro-sieste sur Radio Canu. Il passe Lorraine Hélénas.

0: 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Tu rêves que tu es sur un chemin un petit peu perdu. Il y a une patte d'oie. Tu dois faire un choix. Et là, il s'agit de bien choisir sa route. Bien choisir le bon chemin. Bien choisir les mots. Bien délimiter le chemin souhaité qui trotte dans ton cerveau. Tu rêves que tu es face à une patte d'oie.
1: L'identité qui se veut nommée, reconnaissable et assignable à résidence, surtout tout foutre en l'air de cela et quoi. Je préfère les minuscules, tu vois ce que je veux dire ? Les majuscules, c'est encore la domination. Parfois, les ports sont dans les impairs. Je vais couper à la dérive et dégager de mon chemin les demi-cadavres et faiseurs de faisans qui bavent les mots de leur petite personne bien trempée dans la crasse de leur imbu. 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Tralala, ça dégage, hop la boum. Elle, Krama et la chienne, Luki, sans plus filiation. Secouer les cocotiers et faire tomber la famille. Ha ha ha, famille, je vous. Là, j'ai mis des majuscules, tu sauras pourquoi. Ton enfonce dans le brouillard, ton enfonce-toi. Ton enfonce-toi bien dans ton enfonce qu'on dit. Enfonce-toi bien dans ta caboche, sale petite mioche, que tu es sa propriété de naissance. L'enfonce-toi bien dans le crâne que tu partiras pas comme ça la tracer ta route. Ding, ding, ding, ding, ding. Enfonce-toi bien dans la tête mauviette que tu lui dois reconnaissance éternelle. Et va falloir que tu lui rendes ce qu'elle t'a donné, dis donc. Qu'est-ce que tu fais à t'agiter comme ça sur ta chaise, là ? Tiens-toi tranquille, range tes billes. Tu m'écoutes, sale petite loutre ? Enfonce-toi bien dans toute ta personne que va falloir me rendre tout ça. Tu vas devoir la payer, ta dette, sale petite minette. Enfonce-toi bien dans ta petite tête, la dette. Ouh là là, je vais devoir y aller. Je crois que c'est le moment. Je vais déguerpir Fissa et laisser une lettre avec rien d'écrit et non plus d'adresse. Enfin si, je vais me dresser sans poste restante. Basta cosy. Fuir cette mouche tsetse à mes trousses. Vite, vite, encore plus vite. Dévaler l'allée, le chemin, la route goudronnée, la chaussée, hop, hop, hop. Débarrasser le plancher et me planquer tout en minuscules. Ouf, on dirait que je suis à l'abri. Enfin que j'ai trouvé un abri. Enfin, pour combien de temps ?
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0: Kekala.
1: Kekala, c'était Mona Guba sur Radio Cannes dans la micro-sieste. Juste après la petite création de Onza. Et si tu veux, on reste juste amis. C'était très chouette. Mais là, peut-être il faudrait arrêter. Mettre fin à cette aventure. En tout cas, peut-être la continuer différemment. Changer des trucs. Changer l'horaire, par exemple. L'après-midi, c'est bien, mais peut-être que la nuit, ça serait mieux, non? Tu serais dispo, toi, genre 23h, je sais pas. Jeudi. Ouais, avec des textes et des sons toujours, mais peut-être plus de sons. Être plus libre, moins cloisonné dans notre relation. Déformater notre amour, déconstruire. Pour chercher des nouveaux chemins, en retrouver d'anciens. Reprendre un peu plus d'ambition dans la production. Peut-être il faudrait renforcer notre amour. L'amour de la radio, l'amour de cette radio. Alors je sais pas. On va encore attendre un peu, mais peut-être il faudrait qu'on en reparle de tout ça. Mais en tout cas, quoi qu'on décide, si tu veux, on reste juste amis.

Théa, juste amie, version acoustique, Radio Canu, 14h45, la micro-sieste. Et je me rends compte là que l'horloge de Radio Canu a quand même 2 minutes d'avance. Hein, sur la vraie heure. Mais quelle est la vraie heure? That is the question. Écrire. AZERTY, QWERTY, BEPO, bien maîtriser le clavier pour écrire.

Il est prêt. Il est chaud. Il guette les nouveaux mots. Il retranscrit sur son carnet les punchlines prononcées autour de lui et parfois même des esquisses de scénarios. Il vole des conversations aux tables de café, dans le TGV ou même avec son mécano. Il s'est même entraîné à aller vite sur son clavier. Il a suivi une formation en ligne pour apprendre à taper avec tous ses doigts. On lui a montré qu'il y avait des petits reliefs sur les touches J et F. C'est là qu'il doit poser ses index. Et ça y est, il est prêt. Il est chaud. Car c'est décidé, il va écrire un roman. Oui, il va écrire son roman. Il va le faire. Ce sera un roman un peu auto-fiction, évidemment, mais surtout un roman, un vrai, avec des personnages attachants et une intrigue qui tiendra le lecteur et la lectrice en haleine. Il hésite encore à savoir s'il va écrire son roman en écriture inclusive. Il a un peu peur de se couper d'une partie du lectorat car il veut que son roman soit un roman populaire. Enfin, il veut surtout que ce soit un succès car il veut gagner de l'argent avec son roman. Et pour gagner de l'argent, beaucoup d'argent avec un roman, il faut vraiment faire un best-seller. Ce sera un premier roman, comme on dit. Mais il veut que ce soit le seul, donc ce sera aussi son dernier roman, car il sera définitif, une œuvre ultime, une écriture parfaite, un propos incontestable, le meilleur livre depuis bien longtemps qui marquera bien plus qu'une génération. Oui, il imagine écrire un roman qui sera adulé par la critique, recommandé par tous les magazines culturels de Paris. Il sera invité à en parler au book club de Marie Richeux sur France Culture et même sur France Inter avec Rebecca Manzoni. Malgré l'insistance de la production et de son éditeur, il refusera de passer à la grande librairie d'Augustin Trapenard et de toute autre émission télé, et ce refus de montrer sa tête amplifiera le buzz autour du livre. Le livre, son roman. Il sera en tête de gondole, autant chez les indépendants qu'à la FNAC, à Décitre et même dans les relais H. Il aura le droit à une mini-critique dithyrambique écrite à la main sur une fiche Bristol avec des dessins de cœur sur les étals de la librairie Passage. On le qualifiera de nouveau des pentes avec sa plume punk. On le mettra au même niveau que Lola Lafont, que Bovigny et que Chalandon, qu'Alice Zénitaire, Adèle Yon, Mathilde Forget. Mais surtout, il fera rire comme Fab Caro, car son roman sera avant tout drôle. Et c'est pour ça que ça va cartonner. Car ça va faire rire les gens, et les gens ont besoin de rire. Et grâce à l'humour, il distillera en eux une pensée radicale politique. Car oui, il veut faire un roman populaire, un best-seller qui le rendra riche, mais il veut aussi rester propre politiquement, ne pas salir ses idéaux ni sa réputation de gauchiste intelligent, et il espère aussi participer à la grosse remontada des idées de gauche qui est en cours. Mais son premier but, ça reste quand même l'appât du gain. Parce qu'il en a marre de sa petite précarité de classe moyenne, à moitié protégée, à moitié en danger. Avec l'âge, il commence à flipper malgré son statut d'auto-entrepreneur qui le place juste au-dessus du salaire médian. Il est dépensier et il n'en peut plus de compter les sous pour pas finir dans le rouge à la fin du mois, ne pas pouvoir se racheter des pompes et ne pas offrir cette veste brésilienne à sa fille. Et ce, même s'il peut toujours compter sur son livret A, son matelas. Et surtout, il voudrait devenir proprio pour arrêter d'enfler le sien. Lui aussi, comme certains de ses amis qui ont réussi, il veut un gros appart, avec vue sur Fourvière, les Alpes, les toits de la Croix-Rousse, les quais de Seine, la butte Montmartre, le Courgelien, le Vieux-Port, un loft sur le Capitole, une vue sur le Rosemeur. Il voudrait pouvoir remplir une baignoire de champagne le jour de la crémaillère, être fier d'avoir beaucoup d'amis et de leur montrer qu'il a fini par l'écrire, ce roman bordel, et qu'avec, il s'est payé cet appart-là, et quand il mourra d'un cancer de la vanité, il pourra le léguer à sa fille, bref, il pourra faire le petit bourgeois et dire qu'il a réussi sa vie. Ça le changera. Son petit T2 d'étudiant qu'il n'a jamais quitté, avec toujours les mêmes posters des groupes de musique tendance altermondialiste des années 90. Il sait qu'il est un peu ridicule avec ça. Il n'a même pas de résidence secondaire en Ardèche, ni même une cabane dans le Diwa, la honte. Il reste locataire, cher, dans ce quartier gentrifié. Bref, il a décidé de le faire, ce roman. Ce roman qui va changer sa condition. Un roman qui serait populaire mais quand même politique, engagé et drôle. Surtout drôle. Un roman qui va faire un carton et grâce auquel il pourrait se complaire dans des activités non marchandes, voire anticapitalistes, et ce grâce à des rentes de droits d'auteur. Ouais, c'est ça l'idée. Ouais. C'est un peu contradictoire mais il assume. Alors il va le faire, ce roman. Il ne le reste plus qu'à trouver l'idée parce que pour l'instant, il a rien. Ou presque. Il retranscrit des bribes de conversations volées, des débuts d'anecdotes, des vagues profils de personnages, mais tout reste assez flou et pas concret.
Il ne sait pas exactement sur quoi partir et surtout, il n'a aucune idée de scénario. Mais il sait déjà qu'il ne veut pas écrire sur le fait d'écrire. Non, ça, le truc méta des auteurs qui se regardent, il ne supporte pas. Comme ces pièces de théâtre qui parlent du théâtre, qui questionnent le théâtre. Est-ce qu'on est encore dans la contestation quand on fait du théâtre subventionné? Est-ce qu'on est encore indépendant quand on fait des pièces de théâtre privé? Non, c'est pas possible de faire un truc nombriliste comme ça. Un peu comme la dernière sélection des films de Cannes où les gens écrivent des scénarios sur des gens qui écrivent des scénarios. Scénarios dans lesquels on retrouve des personnages qui sont eux-mêmes scénaristes et qui écrivent des scénarios de films dans lesquels le personnage principal écrit une pièce de théâtre mettant en scène un homme, parce que c'est toujours des hommes, un homme qui se dit qu'il va écrire un roman juste, un roman drôle, une fresque engagée qui raconterait la société, qui marquerait la littérature et qui rendrait son auteur riche. Ah merde! Ah merde, il est en train de le faire. Putain, il a écrit un texte sur le fait d'écrire, sur le fait d'écrire un texte alors qu'il était en train de dénoncer ça. Non mais quel con. Ah, il a été pris dans la matrice. Oh là là, incroyable. 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

Birds on a Wire, People Are Strange. Et When I Ride, deux reprises en un morceau.

Ça se passe comme ça le vendredi après-midi sur Radio Canu, 14h, 15h, des musiques plutôt douces, des sons plutôt rêveurs et des textes un petit peu tantôt barrés, tantôt poétiques. Pour vous accompagner, le temps de la sieste, c'est la seule émission qui encourage ses auditrices à s'endormir et à plonger dans un sommeil profond. Et partout où les gens nous écoutent, on a des petits micro-espions. Regardez, écoutez dans le sud, là, quelqu'un nous écoute et il ronfle. L'émission a marché, incroyable. On n'aura pas réussi à endormir les cigales. Je rappelle que cette émission est une émission qu'on écoute ensemble ou qu'on n'écoute pas. Pas de podcast ni de replay ici. C'est un choix. Par contre, s'il y a un son, un texte, quelque chose qui vous a frappé, vous pouvez toujours nous le dire. Vous pouvez même nous demander qu'on refasse une séquence. Pour ça, vous nous envoyez un mail sur microsieste@radiocanu.org. microsieste@radiocanu.org. Dans quelques instants, le Club Oldies, du vieux son, mais du very very good son, avec Richie. À 16h, ça sera Patchworld avec Delphine. 17h, l'émission World Music, Kilimanjaro. 18h, si c'est la bonne semaine, c'est Interlope, l'émission Trans PD Queen et Barbare. 19h, ça sera les Canu Info. 20h, le métal. Oui, oui, le métal avec Noise Pollution. Je sais pas si c'est ce soir ou la semaine prochaine, mais Noise Pollution va fêter sa 666e émission. Waouh!

Et cet auditeur qui ronfle encore dans le sud et de réveiller tous les auditeurs de la micro-sieste, le petit morceau qui va vous faire ouvrir les yeux. C'est Gaël Faye, lui aussi sera ce soir aux Nuits de Fourvière, mais c'est trop cher et c'est ultra complet en plus. Mais j'espère qu'il fera quand même péter les boomers. La micro-sieste revient la semaine prochaine, 14h. Bon après-midi avec Radio Canu, salut!

à la bourre comme d'hab, le Richie, mais le Club Oldies devrait bien avoir lieu, parce que je crois qu'il y a ses invités qui sont déjà arrivés, mais on met un petit peu de bande continue pour raccorder et rester bien avec le 102.2, le Club Oldies dans quelques instants.

0: Oui.
1: Well, well.
0: La tienne, Jesside.
2: Merci bien, Morici.
3: Le plaisir de revenir sur Radio Canu, encore une fois invité dans l'émission Oldies But Goodies by Richie, ce boss du Radio Canu jeu, du musique jeu même, du Lyon jeu, incroyable. Merci beaucoup encore pour cette invitation, Richie.
0: À la vôtre, auditeur, auditrice de Radio Canu, jamais vaincu. T'as l'habitude peut-être, tous les vendredis à partir de 15h, on te balance une petite heure de son dans tes oreilles. Club Oldies, But Really, Really Goodies. Quelques minutes de retard syndical.
3: Traditionnel.
0: Traditionnel. La petite bière qui le fait bien. Ouais. Et le Jesside qui est avec nous aujourd'hui. La sélection, tout en vinyle évidemment.
3: Full vinyle aujourd'hui encore. Ce sera une sélection funk soul. On va un peu mélanger les genres. On va voyager. On va aller en Inde. On va aller au Japon. On va aller au Venezuela. On va aller aux États-Unis, on va retourner en France, on va aller en Turquie également. On va se régaler. Des trucs qui groovent, pas forcément de gros fils conducteurs, juste on passe un bon moment. La musique pour danser aujourd'hui, pour kiffer, avec un max d'instruments, des trucs analogues, des trucs un peu plus digitaux. Voilà.
0: Un voyage musical en quelque sorte.
3: Absolument. Absolument, Morici, on va se régaler.
0: Je te laisse les platines.
3: Allez. Je vous propose de commencer avec un titre de Akiko Yano que je vous invite à aller chercher sur les plateformes ou sur YouTube. Je ne pourrais pas vous donner le nom parce que c'est complètement écrit en japonais. D'ailleurs, le vinyle est japonais. Et voilà, on va s'écouter ça. Je vous laisse apprécier.

Well, well, ok l'équipe, j'espère que tout le monde va bien. Les garçons, les filles, les mamans, les papas, les tontons, les tatas. Ok, on vient de s'écouter Salty Miller, Music Makes Me High. Juste avant ça, on s'est fait un petit morceau de Almasrin sur la compile Habibi Funk. Et on va continuer avec un groupe qui mélange un peu l'Italie, le Maroc et la France. Si je me rappelle bien, c'est Parbleu. C'est un morceau incroyable qui s'appelle Pas de Saint au Paradis. Et je vous laisse apprécier ça.

0: Well, well. Ambiance disco, reggae, club oldies, batterie, really goodies. Le J-Side dans la place.
1: On l'a dit, on passe un peu tous les styles, tous les trucs qui font groover cet après-midi. Alors on va reprendre un petit peu la tracklist, vous êtes toujours sur Radio Canu. On s'est passé tout à l'heure Los Amigos Invisibles, un groupe du Venezuela. Un petit classique Bootsy Collins. Ensuite du Slum Village avec Busta Rhymes en invité sur le morceau. Et là on vient de s'écouter Music des Dynamics Disco.
0: Well, on vous sort de votre sieste avec des rythmes très dansants. Hein.
1: On est là pour s'ambiancer aujourd'hui. Yes. Le soleil est revenu, la chaleur aussi, même si on a un peu de pluie. Il ne faut pas perdre espoir, il faut recommencer à sortir, s'amuser, voir ses amis, prendre soin les uns des autres et surtout pas oublier de vivre cette vie.
0: La suite.
1: Why the Specials.
0: J'essaye dans la place.

0: émeute. Et je pense qu'en ce moment, c'est assez intéressant de se poser une réflexion là-dessus. Alors, on va finir en douceur, tranquillement là-dessus.
1: Merci, le Jesside, la bise.
0: La grosse bise, Richie. Merci beaucoup encore pour l'invitation. Merci, Radio Canu. C'était un régal. J'espère que ça vous a plu aussi.
1: Une petite soirée ou quelques petites soirées annoncées pour ce soir-là, non ?
0: Surtout, n'hésitez pas à passer à What's Record Shop où vous pourrez aller chercher la frappe niveau disque. Tout ce qui se fait en excellente galette, vous pouvez y aller les yeux fermés. Et ce soir, il y a une soirée, si je ne me trompe pas, SRAB, organisé la 4e édition. Et il y aura Stéphane et Caillot qui nous passeront une compilation exceptionnelle de leurs meilleurs tracks. Donc n'hésitez pas à passer une tête.
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0: bienvenue dans Patchwork en direct tous les vendredis de 16 à 17h sur les ondes de Radio Canu. Ben, on a pris un petit peu notre temps pour s'installer. Merci. Aujourd'hui, notre invité, c'est Circo dans Patchwork. Bonjour Circo, est-ce que tu vas bien?
1: Salut Delph, bonjour tout le monde.
2: Ça va bien et toi?
0: Alors, ça va très bien. Juste, est-ce que tu peux éteindre ton casque ou le mettre sur les oreilles parce qu'il rentre dans le micro? Voilà, et du coup ça fait un petit larcène. Voilà, comme ça on t'entendra mieux. Nous sommes le vendredi donc 5 juin déjà 2026. Il fait plutôt beau à Lyon, c'était pas le cas hier. Il y en a qui ont pris un peu des saucées ces derniers temps, mais le temps va s'améliorer je crois. Nous allons avoir plusieurs événements. Alors ce soir, vendredi 5 juin, en salle du Hamel, c'est un concert gratuit. Salut. C'est musique des Balkans, Oriental et Maghreb. On est plus de 20 sur scène, donc à l'ENM de Villeurbanne, 46 cours de la République. Et donc c'est gratuit à partir de 19h30. Venez nombreux, mais n'oubliez pas de réserver, parce qu'à mon avis, ça va vite être complet. Aujourd'hui, Circo va nous parler d'un jeu, Quantico. On en avait déjà vaguement parlé, parce que tu étais venu parler de ta musique, tu étais venu parler du Moulin d'Hugo. On pourra refaire une petite piqûre de rappel si tu as du temps. J'attends une danseuse. Elle danse, mais là elle va nous parler d'une exposition qui a lieu ce week-end au Gamut. Gamut, on en avait déjà parlé, c'est un lieu dans le 5e, donc où il y a des expositions, il y a aussi de la musique. Voilà pour les informations d'ensemble. Je vous rappelle aussi que le jeudi 11 juin, donc jeudi prochain, j'ai la chance de faire en duo avec Samuel Desbouy, qui est un peintre talentueux, une exposition sur les rues lyonnaises. Donc si vous êtes libre le jeudi 11 juin pour le vernissage, c'est à la boulangerie du Prado. C'est facile à retenir, c'est 69 rue Sébastien Griff. Et c'est à partir de 19h et à 20h, on vous fera des petits jeux de mots sur les rues de Lyon avec des projections vidéo de photos que j'ai glanées depuis 20 ans, voire 30 ans sur Lyon. Et j'espère que ça vous plaira. Il y aura également de la musique et des reproductions de ces tableaux et de ces photos. Voilà en gros pour quelques événements qui arrivent. Il y en a plein d'autres. Eh bien, on va laisser la parole à Circo qui nous parle de Quantico.

0: Voilà, ma deuxième invitée vient d'arriver, je vous en ai parlé, c'est Florence qui expose aujourd'hui.
1: Bonjour.
0: Bonjour Florence. Ton nom d'artiste, c'est comment ?
1: C'est Floxus.
0: Floxus, donc enchanté Floxus. Je te propose de prendre la parole tout de suite, parce que tu viens descendre, donc tu étais à Lyon 5e.
1: C'est ça.
0: C'est où à peu près le Gamut, l'exposition ?
1: Alors, Gamut, ça se situe dans un ancien fort militaire qui se situe dans le Jardin des Curiosités. Quand on rentre, donc c'est arrêt Saint-Just du funiculaire, et quand on rentre dans le Jardin des Curiosités, sur la droite, il y a un portail vert. Et en fait, on ne se doute pas, mais il y a là un atelier d'artiste qui est avec un petit jardin et une vue sur la ville assez imprenable. Et donc, Gamut, c'est une association qui a investi les lieux depuis 7 ans, qui a fêté ses 7 ans là, samedi dernier, et qui voilà, a fait de ce lieu assez particulier... un endroit où les artistes peuvent venir en résidence de 6 mois à 1 an et voilà, développer leur pratique.
0: C'est vers Saint-Just, c'est ça ?
1: C'est vers Saint-Just, c'est okay. Ça.
0: Donc tu viens de descendre parce que tu es pile en train d'accrocher.
1: Ouais.
0: Donc c'est pour ça que tu vas prendre l'antenne tout de suite. On te laisse présenter un petit peu ton exposition et les artistes pour que tu puisses refiler, continuer l'accrochage. Voilà.
1: Yes, ça marche. Merci en tout cas pour...
0: Donc le nom de cette exposition, il y a une thématique.
1: Ouais, alors cette exposition s'appelle « À bord perdu ». C'est une exposition que je réalise avec Johan Lafragette, un autre artiste en fait, qui était mon voisin d'atelier, qui travaille plus le métal, la gravure, voilà, avec une vraie sensibilité par rapport à la matière. Moi je suis photographe et je développe un regard et une attention particulière sur le vivant, et la notion de sauvage notamment qui traverse un peu toute mon œuvre. Donc je m'intéresse à qu'est-ce que c'est le sauvage, est-ce que c'est quelque chose qui est loin, qui est proche dans nos villes, quel est notre rapport au sauvage. Voilà, donc pareil, une attention aussi très forte à la sensorialité, aux matières. Et avec Johan, on s'est retrouvés, on a vu qu'on avait des points de rencontre, des fois des choses qui sont en dialogue ou des choses en contrepoint. Et on a eu envie de faire cette exposition ensemble. À bord perdu, ça, c'est un vocabulaire qui vient de l'imprimerie et qui désigne une image qui s'étend jusqu'à l'extrémité du support sans marge ni recul. Et on s'est dit que ça nous permettait de... Ce thème et ce vocabulaire de l'imprimerie, il est à la fois technique et en fait il vient aussi amener plus la thématique de la marge, de qu'est-ce qui est moins visible, qu'est-ce qui a besoin d'être vu. Et par rapport au système de représentation, dans la représentation, dans les dominations, qu'est-ce qui a plus de mal à se faire voir et comment nous on essaye de le montrer. Voilà. Donc ce sera une exposition qui a lieu uniquement ce week-end, samedi et dimanche, avec une ouverture à partir de 15h les deux jours. Et on a aussi une programmation de concerts sur les deux jours qui commencera plutôt en fin de journée vers 19h le samedi. On a deux projets musicaux. On a Ni, qui est une chanteuse-guitariste franco-vietnamienne, qui a un projet solo qui est très très beau, très puissant, à la fois très fragile aussi. Enfin, il y a une fragilité, une force qui est très beau. Donc elle viendra, elle inaugurera la soirée de concert. Et après, on aura le groupe Lone, une nouvelle formation. C'est un trio basse, batterie, clarinette, basse, qui chante en français, qui aura avec une espèce de mélange de Alain Bachung et de Morphine, pour celles et ceux qui connaissent. Voilà, ça va être très chouette. Et en fin de soirée, on aura le DJ set de Klezef, qui est une habituée du Sonic et qui nous mettra ses meilleurs tubes des années 2000. Voilà.
0: Donc c'est tout ce week-end.
1: C'est tout ce week-end. Donc ça, ce que
0: ça démarre demain à 15h.
1: Ça démarre demain à 15h.
0: Au Gamut.
1: À Gamut.
0: Et on l'adresse ?
1: L'adresse, c'est 9 place l'Abbé Larue. Mais sinon, on met Jardin des Curiosités. Puis voilà, quand on rentre sur la droite, le portail, ce sera indiqué. On va mettre de la signalétique. Et le dimanche, on aura un format plutôt après-midi avec on a le collectif Pollen qui viendra faire un live ambiante improvisé à 8 mains, donc ils sont 4 musiciens musiciennes. Ils préenregistrent des sons plutôt du vivant, de la nature, et ensuite ils remixent ça en direct. Ils sont venus mercredi à Gamut prendre des sons sur place, des lieux, et puis de nous, Johan et moi, par rapport à nos pratiques respectives. Et donc voilà, ils vont faire une espèce de mélange de tout ça. Ça va être très chouette, très contemplatif. C'est un set qui dure 3 heures. Après, on peut venir une demi-heure, 20 minutes, 1 heure, 2 heures. Enfin, c'est quelque chose. C'est un mode d'écoute un peu différent qu'un concert classique où on peut se laisser un peu aller à la contemplation, se poser dans le jardin. Voilà.
0: Ta formation, c'est art plastique ou c'est juste une passion comme ça ou...
1: Ma formation, elle est particulière. J'ai fait une licence de lettres et un master plus diffusion. Donc j'étais plutôt du côté des diffuseurs, des organisateurs d'événements. Mais c'était quand même. Enfin voilà, je savais que je voulais travailler dans la photo assez tôt. Et juste, j'ai un peu bifurqué du côté de la pratique il y a 2 ans.
0: Donc en parallèle, tu fais de la photo depuis longtemps ?
1: Oui, j'en fais depuis mes 16 ans.
0: Eh bien, moi je vous propose d'aller découvrir cette exposition ce week-end. Donc c'est samedi à partir de 15h et dimanche jusqu'à quelle heure ?
1: Dimanche jusqu'à 20h.
0: Voilà, jusqu'à 20h. Et puis ensuite, ou entre-temps, c'est de faire un jeu, d'aller chanter. Voilà, parce que la musique elle est partout, donc même Quantico peut aller à Gamut si besoin. Donc je te présente Circo, Florence.
1: Salut.
0: Mon deuxième invité du jour et qui a créé un jeu avec son coéquipier, on peut le renommer peut-être.
2: Oui, Aldric Chimé, un graphiste génial. Et en fait, oui, on a créé Quantico. Au début, c'était, je faisais des ateliers chant, donc tu parlais d'improvisation, c'était beaucoup les cercles de chant, des choses comme ça. Et puis un jour, je me suis dit, tiens, il faudrait que ce soit un jeu pour qu'il n'y ait pas besoin d'animateur et que tout le monde se mette à faire du bruit n'importe où, avec n'importe qui, n'importe comment. Et de cette idée d'un jeu de société a découlé la rencontre avec Aldric, qui est un passionné de jeux depuis tout petit. Son rêve d'enfant, c'était de faire un jeu de société, qui a renoué avec l'amour du graphisme parce qu'il avait fait une expérience un peu chaotique dans la pub, dans ce monde très, très exigeant et très épuisant du marketing et de la pub. Donc il a renoué avec ces deux passions-là et pendant 5 ans, on a bossé ensemble sur le gameplay, l'univers. Et on a là 1000 jeux qui vont débarquer sous peu à la maison. Donc Quantico, c'est un jeu qui se joue avec la voix. Et donc c'est un jeu coopératif. Donc vous incarnez une équipe d'archéologues piégés dans l'obscurité d'une grotte mystérieuse. Et pour vous éclairer, c'est uniquement l'usage de la voix qui va permettre d'activer des étranges symboles lumineux comme des hologrammes. Et c'est ça qui va permettre d'avancer. Donc en fait, concrètement, c'est un jeu de cartes qu'on va mettre qu'on va étaler sur la table. Et je tire une carte, et selon le symbole, soit je fais soit je fais des sons en boucle, soit je fais soit des sons longs, et je donne l'information à mon coéquipier de la carte que j'ai tirée. Donc là, après, chacun son tour va tirer une carte, on fait tous du bruit. Si on a tous le même symbole, on le défausse. Si on n'a pas le même symbole, on perd un joker. Et le but, c'est d'arriver à éliminer tous les symboles avant d'avoir perdu tous les jokers. Donc c'est une dynamique assez simple qu'on a pu tester avec des publics très très différents, des enfants dans des écoles, des familles avec des enfants et des seniors, des lieux de travail, des collègues, plein d'ambiances très différentes, des écoles de théâtre, des écoles de chant, des chorales. Et après presque une centaine de tests un peu dans différents contextes, on a validé ce gameplay. Et on a en parallèle créé tous les éléments visuels du jeu. Et là, voilà, ils sont en train d'arriver. On a eu la chance de rencontrer Jeff, le dessinateur de BD, un gars qui a édité un peu dans plein d'endroits, qui a fait des choses assez mythiques comme 9 sur 11, comme La Mécanique, comme un biopic sur Jim Morrison, enfin quelqu'un qui est très chouette. Et il a été vraiment séduit par ce récit des archéologues qui ont rencontré en fait quelque chose d'assez étrange, peut-être une civilisation disparue, une technologie de vibration entre lumière et son. Et du coup, il nous a fait une illustration là qui fait partie des contreparties, comme on appelle ça dans le jargon des campagnes de crowdfunding. Et donc on s'est lancé dans un Ulule pour lancer la machine, pour faire connaître le jeu surtout. Et petit à petit, on rencontre aussi d'autres professionnels du jeu, des gens qui font de la distribution, des festivals, des salons, des choses comme ça. Donc il y a toute une aventure qui commence maintenant. Après l'aventure de construction, de création, là on se lance, je deviens musicien et fabricant de jeux, officiellement. Donc c'est assez rigolo et c'est une chouette expérience qui est en train de se faire. Donc j'en profite, parce que c'est ça aussi le but, c'est d'aller voir, donc c'est Quantico, K-A-N-T-I-K-O, Quantico, qui vient d'une sorte d'acronyme que j'ai voulu faire en espéranto, en voulant que ce soit universel, parce qu'il n'y a pas la barrière de la langue, il n'y a pas de barrière de culture, c'est vraiment un code très simple, et donc ça vient d'espéranto, Canto Improvisita Cooperativo, Quantico, donc avec des K partout, K-A-N-T-I-K-O. Et sur donc Ulule, il suffit de taper Quantico et on y est, ça avance, ça fait 2 semaines, on est déjà à 30% à peu près de la cagnotte. Et c'est cool, c'est très chouette.
0: Bravo, bravo à Circo pour cette belle invention. Tu le faisais aussi en forme d'atelier à la boulangerie du Prado, peut-être que tu vas le refaire pour en reparler.
2: Alors,
0: en tous les cas, il faut des endroits de rencontre après.
2: C'est ça, en fait, au tout début, il y avait en 2012, on a créé une dynamique qui est très vivante en ce moment. D'ailleurs, je vais ce soir à un champ pour tous qui se passe à l'association Pop 9 à Vez. Le nombre de places est limité, donc je vous invite pas à venir, c'est déjà comblé. Mais cette dynamique de Chant pour tous a vécu pendant quelques années et maintenant elle est un peu répandue dans plusieurs endroits de France et même ailleurs dans la planète. Et après, effectivement, à la boulangerie, j'avais un créneau fabuleux. C'était tous les mercredis de 18h à épuisement.
0: Donc le projet peut-être de refaire des...
2: Et j'adorerais. Il y a eu quelque chose d'assez étrange qui s'est passé parce qu'avant Covid, on se réunissait comme ça de bouche à oreille. C'était assez facile de convoquer un ami, on parle d'un truc, on se rencontre. Et après Covid, si tu passes pas par une application d'organisation ou un knock ou je sais pas quoi, enfin des choses de ce goût-là, ça tourne un peu avec un cercle plutôt fermé, ce qui est dommage. Mais là, peut-être que à force de vouloir faire autre chose que des écrans et de l'IA, on va avoir envie de retrouver cette spontanéité de la rencontre et d'aller voir ce qui se passe à côté, même si on ne connaît pas, même si on n'a pas de garantie, juste parce que c'est vivant et que ça manque, ça fait envie. Donc oui, j'ai très envie de reprendre. C'était très très très salutaire de faire ça toutes les semaines, de se retrouver avec des gens que je ne connaissais pas en fait, qui venaient juste bouche à oreille parce qu'ils avaient envie de faire du bruit de façon libre, par une chorale où on apprend un répertoire ou pas un cours de chant ou un atelier où on est censé s'exercer, apprendre des choses.
0: Parce qu'il y a une autre attitude. Voilà,
2: ce qui est une autre attitude, juste le jeu en fait.
0: Là c'est vraiment libérer la voix sans réfléchir, juste voilà ça... Ça permet d'être spontané, de sortir ce côté spontané qu'on perd un petit peu dans nos sociétés où on contrôle tout.
2: Exactement, oui. Donc je suis assez contente de tous ces virages parce que ça a amené finalement à la concrétisation de ce jeu qui, au fond, l'objectif de ce jeu, c'est ça, c'est de provoquer dans une réunion familiale où on n'a rien à se dire, ou plutôt que d'éviter un débat politique,
0: faire des cris,
2: faire du bruit, quoi,
0: des cris d'animaux, par exemple, le côté sauvage. Tu valides, Florence hoche la tête.
1: Je valide.
0: Des cris d'animaux, le côté sauvage là.
2: D'ailleurs, on a des petits scénarios comme ça où on imagine effectivement des situations assez assez banale où on se rencontre des personnes qui parlent pas la même langue et puis tout d'un coup tu sors un symbole et puis on se met à tous à faire du bruit et on coopère et on sait pas comment ça se passe mais c'est assez instinctif donc il y a un truc un peu cet instinct grégaire qu'on peut avoir quand on a une mission commune et qui est simple à comprendre.
0: Merci. Donc, je enverrai les liens sur le blog de Patchworld aussi. Et puis, tiens-moi informé, je transmets les informations. Pareil, Florence, si tu as d'autres expos, donc Floxus.
1: C'est ça.
0: Si tu as des liens, si tu as d'autres expositions. Et puis, donc, je vous donne rendez-vous ce week-end pour aller voir cette belle exposition. Et aussi musicale, hein. Il y a vraiment tout un tas d'artistes. Ça dure 2 jours. Donc, à la Gamut, à découvrir. Merci à tous les deux. Je crois que vous avez des impératifs, donc je ne vais pas abuser de votre temps. Si vous voulez conclure, si vous avez un petit mot à dire pour Florence.
1: Ouais, bah juste merci beaucoup pour le partage.
0: Avec plaisir.
1: Et voilà, petite précision, l'entrée est libre et les concerts sont au chapeau pour soutenir les artistes. Voilà, on fait tout ça un peu pour qu'on le veut le plus accessible possible. Mais l'entrée est libre. Il faudra juste une adhésion à Gamut qui peut être gratuite, mais juste en termes d'assurance. Voilà, il faut être préparé à juste remplir le petit bulletin.
0: Un d'adhésion. Minimum de soutien aux associations qui ont ces belles dynamiques. Merci voilà. Florence. Merci. Je te laisse continuer L'accrochage.
1: Je refile, ouais.
0: Ça va, tu t'en sors, ça se passe comment?
1: Ça avance. Après, il y a toujours des petites problématiques
0: d'ajustement
1: et de lumière.
0: Oui, tout à fait.
1: Mais ce sera prêt pour demain.
0: Bon, eh bien, je te laisse filer à l'accrochage. Très vite, enchantée de t'avoir rencontré, Floxus. Et puis, ben, du coup, j'en profite pour faire un petit coucou à Étienne, à Amélie et à Sylvaine.
1: Trop chouette, merci.

Vous êtes bien direct dans Patch World, l'émission qui parle de tout, de tout et de tous, et plus encore. Et puisque le tout est plus que la somme, on essaiera d'oublier personne. Alors, je vous rappelle les invités du jour qui ont dû filer pour faire leur petite organisation d'activité. Donc, je vous rappelle qu'on a reçu aujourd'hui Circo qui nous a parlé du jeu Quantico. Je mets tout de suite en ligne le Ulule si vous voulez le soutenir dans ce jeu très, très ludique, avec des possibilités multiples de règles du jeu. Et également Floxus, qui est en exposition ce week-end, samedi et dimanche. Elle est en train d'accrocher, donc elle est retournée à Saint-Just, dans ce bel endroit, donc Gamut, pour exposer, accrocher. Il y aura également des événements donc tout le long du week-end. Vous allez me retrouver ce soir en salle du Hamel, c'est la salle de l'ENM de Villeurbanne, pour un concert Maghreb, musique orientale et Balkan. On est plus de 20 sur scène, donc vous avez des DAF, des Derbouka, deux talentueuses chanteuses qui vont notamment chanter les Mille et Une Nuits. Il y a également un oudiste très doué qui va jouer des 5 temps, des 9 temps, ouais, des mesures composées, pour ceux qui connaissent un petit peu. Et nous aurons jeudi prochain, je vous le rappelle, une exposition le 11 juin à partir de 19h. C'est sur les rues lyonnaises. Ce sera très drôle avec des jeux de mots sur les rues lyonnaises. Une projection vidéo de photos prises sur plusieurs années avec le talentueux peintre Samuel Débouy, qui est vraiment, je suis vraiment en admiration sur ce peintre. C'est un jeune peintre qui a fait Émile Cole, pour ceux qui connaissent cette école réputée sur Lyon de dessin, d'illustration. Donc il sera présent sur ce vernissage. À 20h, c'est son frère qui fait du théâtre. Et nous ferons donc ce texte en duo sur un extrait donc, du roman des rues. Et je vais devoir faire une émission un peu plus courte aujourd'hui, puisque je vais filer ensuite en concert. Je vous donne rendez-vous ce soir, vendredi 5 juin, à l'ENM de Villeurbanne. C'est un concert gratuit à 19h30. Vous pouvez réserver vos places, ça risque d'être complet, sinon vous venez, puis vous attendez si quelqu'un s'est désisté. C'est la dernière chance, mais c'est encore possible. Et puis donc jeudi 11 juin à la boulangerie du Prado, donc c'était une ancienne boulangerie, il y a encore le pétrin, qui a été transformée en lieu culturel il y a plus de 20 ans déjà. Et donc ce lieu culturel associatif, tenu que par des bénévoles, comme à Radio Canu. Donc c'est au 69 rue Sébastien Griff, et donc jeudi 11 juin on a le vernissage à partir de 19h et à 20h, ce petit événement avec projection vidéo, des jeux de mots sur les rues de Lyon. Je ne vais pas tout dévoiler maintenant, donc il faut genre, je garde un petit peu. Voilà, je ne voudrais pas spolier les jeux de mots. Et vous pourrez rencontrer, comme je vous ai dit, Samuel Débouy. Je ferai également une exposition sur des photos de Lyon. J'ai pris sur 10, 20, 30 ans. Je ne les ai pas encore triées, donc c'est aussi encore pour moi la surprise jusqu'à demain. Donc rendez-vous ce soir à l'ENM de Villeurbanne, ce week-end au Gamut avec Floxus et toute sa bande de musiciens et d'artistes, photographes. C'est vraiment un lieu à découvrir, ils sont très nombreux, il y a une grande dynamique. J'ai déjà reçu Étienne, photographe, pour parler l'autre jour d'une exposition qui avait lieu dans les appartements privés de la Croix-Rousse, c'était très original. Et donc le prochain événement, ensuite après ce week-end, donc le jeudi 11 juin à la boulangerie du Prado. Je crois que j'ai rien oublié, je vais essayer de mettre ça sur le blog. Je vous souhaite un excellent week-end, prenez soin de vous. Et n'oubliez pas, ventre affamé, n'a point d'oreille, c'était Patchworld.

bonjour, bonjour, auditeurs, auditrices de Radio Canu. 102.2, la plus belle des belles des radios. C'est votre émission Kilimandjaro qui démarre tout juste à l'heure. Il est 17h02 passées. Alors, pour son émission hebdomadaire d'aujourd'hui, vous a préparé un mélange d'afrobeat et de musique africaine, voilà, pour le programme de l'après-midi. J'espère que vous allez bien, vous vous portez bien. Il fait pas très très très chaud, ça va, le temps s'est calmé un petit peu. On va faire avec. On démarre.

Et oui, je remercie Patchwork pour la passation de demain, ainsi que Big Jim et son acolyte Flo, DJ Flo du Vox, qui ont fait l'émission du vendredi dernier. Je les remercie beaucoup pour leur passage et vous les reverrez aussi très bientôt. J'espère que vous avez été voir ce qui se passait et que l'ambiance vous a plu.

Je remercie toutes les émissions précédentes aussi, la micro-sieste et à l'émission d'avant, ainsi que toutes les collègues de Radio Canus 102.2, votre radio, la plus belle des radios.

c'est Kilimandjaro qui prend les manettes avec une musique sympathique dans vos oreilles. Alors nous étions avec le groupe Korokoko, Korokoko qui est au festival de jazz à Vienne cet été. Donc c'est le morceau à Busy Junction. Je vous laisse profiter.

Eh oui, c'est Segou Okedi qui nous conduit tout droit avec son I Like Woman. Segou Okedi.

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Et oui, vous êtes bien sur les ondes de 102.2, la plus belle des belles des radios, Radio Canu 102.2 org, radiocanu.org, plutôt à l'international. Et celle-ci, elle est dédicacée à Arnaud qui nous écoute depuis son poste

Et oui, c'est ça l'Afrobeat, c'est des morceaux un peu plus longs que d'habitude. Et oui, c'est dans Kilimandjaro que vous pouvez écouter ça, spécial Kilimandjaro. Donc, on danse, on danse, on danse, on danse, on chauffe, il fait pas très chaud, on chauffe le corps.

Et oui, c'est Dako Dagon qui vient à la rescousse avec son morceau le guide de la révolution. 102.2, la plus belle des radios dans Kilimandjaro.

Capital. C'est Soul Jazz Orchestra qui le manifeste dans son album Manifesto.

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Votre émission Kilimandjaro, en direct, en direct. Il est 17h50, on va dépasser un petit peu, je crois, parce que c'est des longs morceaux aujourd'hui. Afrobeat, c'est un peu ça, ouais.

Et oui, direction Afrique du Sud, il est 18h08, 3 minutes passées sur les ondes de 102.2. Vous êtes avec le groupe Bayekeleni. Bayekeleni, un groupe qui nous vient de Sud-Afrique, avec le morceau Sisi Nomvula. Sisi Nomvula, en Zulu. Kilimandjaro dépasse un petit peu aujourd'hui parce qu'il fait beau, on profite, il n'y a pas d'émission derrière, donc...

Oui, c'est terminé pour Kilimandjaro aujourd'hui. Il est 18h16 minutes passées dans le studio de 102.2, la plus rebelle des radios. Donc, c'est sur ces notes de Mambo, Mambo, Mambo, Mambo, Mambo, Mambo, Mambo, du groupe Orchestra Makassi, que s'achève l'émission aujourd'hui. Je vous donne rendez-vous vendredi prochain, au même endroit, même heure, 17 à 18, et sur la même onde, 102.2, 102, radiocanu.org pour l'international.

je refais. Je vous donne rendez-vous, même endroit, même lieu, sur la zone de 102.2, Radio Canu, la plus rebelle des radios, et radiocanu.org à l'international.

Et oui, le point info, un point info important, un point info important. Je vous ai concocté un petit, je vous ai trouvé un festival, pas un petit festival, c'est un grand festival quand même, qui fête ses 15e éditions, qui s'appelle le festival Jazz à Cour et à côté, et à Jardin, pardon. Jazz à Cour et à Jardin. Donc, c'est au 6, 7 juillet et le 13, 14 juin. Le 6 et 7 juin et le 13-14 juin dans les parcs et jardins de Lyon. Donc les infos sont sur le site de la ville. Donc n'hésitez pas à aller chercher. Vous avez la programmation parce qu'il y a plusieurs trucs. Je peux pas tous les citer, sinon on en aura pour 1 heure, quoi, le temps d'une émission. Donc voilà. Allez sur le site de la ville et cherchez Jazz à Cour et à Jardin. Donc vous trouverez toutes les programmations qui se passent aux alentours de chez vous, près de chez vous, écouter du jazz et profiter du beau temps qu'il fait.

L'équipe de Canu Info du vendredi est déjà sur place dans les locaux, donc on va les big up, on va les saluer de très près. Donc voilà, vous avez la bande continue pendant une heure et puis restez à l'écoute de Canu Info. Canu Info et le plus derrière encore votre émission du métal qui fait un grand événement aujourd'hui, donc ça va être un grand jour.

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1: Aïe, vous êtes bien sur les, toujours sur les bandes continues de Radio Canu. À l'instant, on vient de s'écouter l'intro de la mixtape Mort à la mort, volume 3 de Puzz Mama, en feat avec SALE, Radio Canaille.

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Vous avez pu écouter dans l'ordre programme avec le meilleur moyen pour y rester. Ensuite, c'était Johnny Jane avec le titre Normal. Et enfin, Ariane Moffat avec Mon Corps. Vous êtes bien sur les bandes continues de Radio Canu.

Hey yes, on est toujours en tribute, l'hommage à Vincent Rasputa, ancien animateur de Radio Canu. On s'est passé des classiques tunes des années 60. Desmond Dekker Unity, le classique Unity Styley. Carlton and the Shoes Never Let Go. Et on avait terminé un mois avec un groupe plus récent, The Frighteners, dont Vince Rasputa était fan. C'était sorti en 2016, c'est Till Then.

Vous êtes sur Radio Canu 102.2 et on vient d'écouter dans l'ordre Tomahawk, God Hates a Coward, ensuite Cat Power, Good Clean Fun, et pour terminer Shockbore, A Taste for Bitters. My name's Jules Fett.

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16: Et bonsoir, vous êtes bien toujours sur Radio Canu, la plus rebelle de toutes les radios. Pour le Canu Info du vendredi soir, nous sommes tout à fait à l'heure, hein, et il n'y a aucun retard, enfin, pas du tout. Donc ce soir, je suis en compagnie Max qui nous parlera, enfin, tu veux parler, dire quelques mots, enfin, comment ça va?
17: Je vais parler de la mobilisation du collectif Hébergement en danger.
16: Super. Et Annie qui nous parlera, enfin, comment ça va et tu nous parleras de quoi ce soir?
18: Eh ben, écoute, moi ça va. Ce soir, moi je vais vous parler vite fait de deux, trois petites choses qui se passent en Albanie en ce moment. Voilà.
16: Et il y a aussi Matt qui nous fait l'honneur de sa présence.
19: Salut, salut.
16: Voilà. Et je me présente, Elmo, et moi je vous parlerai des affaires, autour du périscolaire dont on entend pas mal parler, mais en fait en général des violences sur les enfants et de la domination adulte. Voilà. Donc on va commencer le rassemblement qu'il y a eu sur... si tu veux dire quelques mots avant de lancer l'enregistrement, voilà.
17: Oui, alors c'est le collectif Hébergement en danger qui a fait un rassemblement le 19 mai contre la mise en place de contrats d'hébergement de 3 mois. Et du coup, vous allez entendre une petite compilation des prises de parole lors de ce rassemblement. Bon, désolée d'avance pour la qualité du son. Ça va commencer par une prise de...

0: de parole du collectif. Et ensuite, on entend la CGT, Médecins du Monde, le DAL et le collectif Solidarité entre femmes à la rue.
1: Actuellement, dans le monde, par la menace de coupe de financement, la préfecture, via la dette, posée aux structures de l'hébergement, donc aux associations gestionnaires, un conventionnement mettant en place des contrats de 3 mois. Ces contrats de 3 mois, elles poussent les renouvellements en demandant des critères de vulnérabilité pour faire le renouvellement. Actuellement, il faut être enceinte de plusieurs mois ou avoir un enfant de 1 an ou un handicap pour accéder à l'hébergement et pour se maintenir dans l'hébergement. Ces contrats piétinent l'inconditionnalité et la continuité de l'hébergement qui sont les valeurs fondamentales du travail social et c'est ce que nous défendons. Actuellement, on est informé de plusieurs demandes de la auprès des structures d'hébergement de levée d'anonymat. La levée d'anonymat, c'est quand on donne les informations confidentielles des personnes à la dette pour, on imagine, des convocations et des remises à la rue. C'est complètement inacceptable. Donc si vous entendez dans les structures d'hébergement dans lesquelles vous travaillez, dans lesquelles vous vivez, des levées d'anonymat, si on vous informe des remises à la rue, n'hésitez pas à nous solliciter. On sait que la lutte, elle paye, et c'est pour ça qu'on a convié ce rassemblement aujourd'hui, parce que la lutte, elle paye. En 2025, la préfecture, elle essaie déjà de remettre à la rue les personnes via l'association ADEMA, et par la lutte, on a réussi à empêcher tout ça. Nous revendiquons donc l'abandon des contrats de 3 mois actuellement, et l'abandon des critères de vulnérabilité dans le renouvellement, le respect du principe de la continuité et de l'inconditionnalité du droit à l'hébergement pour tous, la création de places d'hébergement, parce que bien sûr, aujourd'hui, il en manque cruellement. Donc on voit un nombre suffisant de places d'hébergement, un nombre adapté. La régularisation de toutes les personnes sans papier, c'est nécessaire. Et une reconnaissance et une revalorisation des métiers du travail social et des missions d'accompagnement.
2: Ce sont nos associations dont l'objet est pourtant de garantir la dignité humaine qui informe désormais la préfecture des situations sociales, familiales et même médicales des personnes accueillies, ce qui aboutira à une décision de maintien ou de remise à la rue. Les travailleurs et travailleuses sociales qui suivent les ménages sont en première ligne dans cette remontée d'informations envers toute la déontologie et le secret professionnel qui nous lie. Nous refusons d'être pris dans ce conflit de valeurs et de porter cette violence institutionnelle face aux ménages auprès desquels nous travaillons une relation de confiance et d'accompagnement. Nous refusons la mise en concurrence des précarités pour accéder au droit le plus basique, celui de dormir à l'abri. Ce n'est pas aux ménages précaires de payer le prix du manque d'hébergement et de retourner à la rue pour libérer des places pour les autres. C'est à l'État d'assumer ses responsabilités et de créer les places disponibles pour accueillir toutes les personnes en détresse comme l'exige la loi.
3: Comment est-ce possible de banaliser une telle misère quand des personnes passent des années à la rue et de plus, ils meurent, et parmi elles, des enfants et des personnes âgées. En 2024, 855 personnes sans domicile sont décédées en France, et parmi elles, 19 enfants de moins de 4 ans. Alors désormais, des petites croix dans des tableaux viennent décider si c'est mieux de laisser une femme avec un enfant dehors ou un homme en fauteuil roulant. Ensemble, nous pouvons être les petites mains qui entravent leur politique mortifère et destructrice. Créons du collectif, des liens avec nos collègues, les autres structures, par le biais des syndicats, du collectif et de nos réseaux. Collectivement, dans nos organisations de travail, soyons soudés, solidaires, cohérents. Organisons-nous, protégeons-nous, protégeons les personnes que nous accompagnons.
4: Acteurs de la solidarité et de la santé, Médecins du Monde se mobilisent. Car nous connaissons bien l'impact de la vie à la rue sur la santé. La santé des personnes en situation de migration se dégrade lors de leur séjour en France, du fait d'une politique de non-accueil. Nous, acteurs de la santé et soignants, refusons cet état de fait et demandons que soit garanti et respecté le droit de toute personne à être hébergée de façon inconditionnelle et pérenne, conformément à la loi. Nous, MDM, demandons que la présomption de minorité soit appliquée pour les 150 jeunes vivant sous tente au jardin des Chartreux et qu'ils soient donc pris en charge en tant que mineurs. Aucun enfant ne devrait être exposé à des conditions de vie précaires, des conditions de vie à la rue.
5: En 2025, c'est 350 000 personnes qui vivent sans domicile. Prétendre que la solution pour fluidifier cette situation serait d'expulser des personnes hébergées est un non-sens cynique. Des solutions, il y en a. Rien que sur la métropole lyonnaise, on dénombre plus de 13 000 logements vides depuis au moins 2 ans. Régler la crise du logement n'est pas un problème de nombre de places disponibles, c'est une question de volonté publique. Au DAL 69, on organise des permanences ouvertes à tous les mal logés, tous les mercredis, de 17h à 19h ou jusqu'ici, au 169 Grande Rue de la Guillotière. La seule solution pour lutter contre l'enchaînement de ces politiques qui fragilisent chaque jour un peu plus l'accès à l'hébergement et au logement, c'est la lutte collective. Alors rejoignez-nous, c'est ensemble qu'on va gagner.
6: Femme qui fait partie du collectif Solidarité Femmes à la rue. Notre devise, c'est un toit, c'est un droit. Nous luttons contre l'expulsion et on demande l'hébergement pour les familles et les femmes qui sont à la rue. On a occupé un appartement qui est à la place Milan. Depuis le 6 février, on est plus de 280 femmes et des enfants, des familles qui sont là-bas, des vieilles, des gens qui sont malades. On lutte contre l'expulsion. On a besoin de votre soutien.
0: Et du coup, il y a un rassemblement le 12 juin à 8h30 devant le tribunal judiciaire de Lyon pour soutenir le collectif Solidarité entre femmes à la rue.
7: Je sais pas si vous voulez dire un truc, si vous rajoutez quelque chose. Et donc, est-ce que tu veux introduire la musique que tu proposes? Enfin, ce qu'on va écouter...
0: C'est une musique d'une rappeuse lyonnaise.
7: Le nom et le...
0: L'artiste, c'est Yanka et le titre, c'est Bébé Vénère.
7: Je précise en lettres, c'est pas Bébé...
0: Ah oui, genre
7: Bébé Vénère. Vraiment.

Et donc, c'était Bébé Vénère de Yanka. Et donc, pour rester dans le même thème et pour parler un peu d'actualité, vous avez sûrement entendu parler, peut-être, d'un petit artiste qui a eu un gros coup de pouce de la part de Bardella, qui s'appelle Soli, parce qu'il a fait une musique qui s'appelle Un facho KO, et Bardella n'a pas beaucoup aimé. Et donc, je vous propose qu'on écoute, histoire de se faire plaisir, quoi, j'ai envie de dire. Donc, on va passer Soli, un facho KO.

0: Et c'était donc un facho chaos de Soli. Et maintenant, je vais vous parler, pour ma part, des violences faites sur les enfants. Alors, plus précisément, vous avez sûrement entendu parler de ce qui s'est passé, ce qui se passe dans le périscolaire à Paris. Donc, je vais un peu remettre du contexte. À Paris, il y a eu 78 animateurs du périscolaire. Alors, il y a 15 000 animateurs en tout qui ont été suspendus depuis le début de l'année, dont 31 pour violences sexuelles, et une centaine d'enquêtes a été ouverte. En fait, ça a surtout explosé à partir d'avril, parce qu'il y a une famille qui apprend qu'un animateur d'école maternelle a été signalé par plusieurs familles pour des faits d'agression sexuelle sur des enfants de 3 à 5 ans. Et ce fait-là a eu une grosse médiatisation, et en ce moment même, l'animateur en question est sous tribunal. Et ça a fait surgir beaucoup de choses. Il y a eu notamment aussi, une émission de Cache Investigation qui montrait un certain nombre de violences sur les enfants dans le périscolaire. Et on s'est rendu compte, d'une certaine manière, ça a mis sur le devant de la scène ce que pouvaient subir les enfants à l'école et les conditions qui étaient de violence, quoi. Et en fait, Emmanuel Grégoire, donc le maire de Paris, a annoncé la mise en place d'une ce qu'on appelle une mission d'information, qui est en fait l'équipe et d'évaluation qui a en gros l'équivalent d'une enquête parlementaire, mais au niveau municipal, sur la gestion du périscolaire. Alors, les familles des victimes, elles pointent notamment aussi le manque de formation des animateurs et le fait qu'ils changent souvent. Et ça éclate maintenant, mais il y a aussi en même temps la loi post-Betaram qui vient d'être votée. Aussi, pour parler de ça, elle vient d'être votée de la nuit du 1 au 2 juin. Elle a été votée à l'unanimité, mais il y a eu plus de 200 amendements venant de la droite et de l'extrême droite afin de un peu réduire la portée de la chose, parce que notamment ils ont fait sauter notamment le fait que il y avait un article qui permettait ils ont mis un amendement pour maintenir le secret de la confession, y compris dans le cadre de crimes de violence sexuelle. Voilà. Alors en fait, c'était ces 200 amendements, ça a été une stratégie pour un peu faire reculer la chose, pour faire chier en fait, parce que grosso modo leur but c'était de faire traîner, parce que de toute façon la loi aurait été votée, mais c'était de faire passer le maximum de choses. Alors ils avaient ce truc de dire, oh là là, c'est encore la guerre scolaire, c'est-à-dire on essaye de taper sur les écoles privées, nanani nanana. Mais en tout cas, cette loi, elle a mis, parmi les choses qui ont été mises, il y a une journée d'hommage aux victimes le 19 novembre qui va être en place. Il y a un examen, il y a aussi la fin des châtiments, il y a la fin de la prescription pour les délits de non-dénonciation et un allongement du délai de prescription du délit de non-dénonciation et des faits de violence, ou encore la fin des châtiments corporels. Il y a aussi un certificat d'honorabilité pour les écoles privées sous contrat qui est renouvelé tous les 3 ans, et l'interconnexion des fichiers des sanctions disciplinaires des personnels d'un établissement à l'autre pour que ça puisse suivre. Il y a un article qui a été, sous cette pression, il y a un article qui a quand même été adopté, mais au forceps. C'est celui sur le renforcement du contrôle de l'État sur les établissements privés sous contrat et la création d'un conseil académique de l'enseignement privé en capacité de résilier les contrats. Voilà, parce que une des choses qui a été révélée par les enquêtes sur Betaram, c'est que les établissements privés sont très, très, très, très peu contrôlés. Je crois qu'il y avait un chiffre du style qu'en moyenne, ils étaient contrôlés tous les... si vous prenez tous les établissements et tout, ça faisait une moyenne de tous les 700 ans. Enfin, ça n'avait aucun sens, quoi. Ils n'étaient quasiment jamais contrôlés. Et en fait, le but de la droite et de l'extrême droite, c'était d'essayer de vider un peu la loi de sa substance, voire puis tellement que ça se vote pas, mais bon, ça s'est pas fait, heureusement. Et donc voilà, donc je voulais revenir sur un peu parler de cette question de la domination adulte et de ce qu'on appelle l'adultisme, hein, parce qu'en fait, ces violences sexuelles sur mineurs, sur enfants, ben, elles sont rendues possibles à cause de la manière dont on traite les enfants en général. Parce que c'est pas la première fois qu'on a des affaires de violences sexuelles, c'est pas le propre de l'église, c'est pas le propre du périscolaire. On avait eu le MeToo inceste en 2020-2021, si je me rappelle bien. Et la CIVIS, qui est donc la commission indépendante sur l'inceste et la violence faite aux enfants, estimait à 160 000, c'est dans leur rapport 2023, 160 000 le nombre d'enfants victimes de violences sexuelles chaque année. Voilà. Et le premier lieu où les enfants sont victimes de ces violences, c'est la famille. C'est 81% des enfants victimes de violences sexuelles le sont dans le cadre familial. Ces violences, donc, c'est la partie la plus sombre d'une domination qui traverse toute la société, qui est totalement naturalisée et qui est très peu remise en question, ce qu'on peut appeler l'adultisme ou la domination adulte. Il y a un bon nombre de choses qu'on fait et qu'on accepte sur les enfants qui nous paraîtraient et qui nous paraissent en fait tout à fait normales, alors qu'elles nous semblent totalement indignes pour les adultes. Si vous prenez par exemple, réfléchissez à des punitions assez courantes, hein, sans même parler des gifles ou des fessées qui sont aujourd'hui heureusement interdites par la loi. Par exemple, typiquement, envoyer un enfant dans sa chambre parce qu'il a fait une bêtise et lui dire d'y rester, voire de fermer pour qu'il y réfléchisse, un truc qui est encore malheureusement trop courant, ben, vous faites ça à un adulte. Normalement, vous devrez avoir... c'était un truc que vous faisiez régulièrement à un adulte, vous aurez un épisode « Faites entrer la curiosité » sur vous. Quoi. Mais pour les enfants, c'est des pratiques qui sont assez banalisées. Hein. Il y a quelques années, moi je me rappelle, il y avait eu une affaire, il y avait les caissières d'Auchan qui avaient dénoncé leurs conditions de travail horribles qu'elles subissaient, notamment l'interdiction d'aller aux toilettes sans autorisation hors pause. Elles ont raison, hein, de dénoncer ça. Mais à l'école, ça reste la norme pour les enfants. Ils doivent lever la main pour aller faire pipi. Bref. Je prends ces quelques exemples, pas pour être dans un esprit de culpabilité sur tous les adultes, dont je fais partie, hein. Mais pour soulever un point qui devrait au minimum nous interroger radicalement et nous demander pourquoi nous permettons une telle différence de traitement entre adultes et enfants. Et en vrai, on pourrait répondre, les enfants, quand même, ils doivent être... Voilà, on ne va pas non plus dire que les enfants, c'est une catégorie sociale, c'est une construction sociale, quand même, il faut les protéger, nanana. Et en fait, c'est un peu particulier parce que on voit l'enfance comme un peu une période naturelle ou naturalisée, mais en même temps, c'est un groupe qui est assez peu homogène. Qu'est-ce qu'il y a en commun entre un bébé de 2 mois, un enfant de 5 ans, un de plus grand de 8, un ado de 12 et un plus grand ado de 17 ans, 11 mois, 30 jours, 23 heures et 59 minutes ? Ben, pas grand-chose, hein. Si ce n'est qu'ils sont tous à la catégorie d'enfants dans la France de 2026, quoi. Et on pourrait me répondre que oui, mais biologiquement, il y a quand même un âge ou un moment, ça change un peu dans le cerveau, etc. Mais en fait, l'acmé physiologique, elle est autour de 16-18 ans. Donc en fait, on pourrait très bien dire, si on prend cette catégorie-là, il y a plein d'adultes qui seront entre guillemets moins en capacité d'avoir des droits, mais on ne défendrait pas ça et c'est normal. Donc en fait, il y a quelque chose qui est quand même assez particulier. Et quand vous. Moi, je m'est arrivé dans plein de situations de relever ça et on se fait un peu traiter bizarrement, quoi. Mais ça révèle que dans l'éducation, les enfants, il y a une chose qui est assez forte, c'est que dans l'éducation des enfants, les enfants ne sont pas pensés comme des individus qui ont des droits, mais plutôt comme des futurs adultes. C'est-à-dire qu'il faut former des futurs adultes. Et donc souvent, on réfléchit la manière dont on éduque les enfants, aussi comment on voudrait qu'ils soient comme adultes. Et ainsi, par exemple, un débat sur la question des violences, de la fessée dans l'éducation, on peut se retrouver avec des positions réactionnaires où on dit, une gifle, ça va, ça calme, c'est pas très très grave. Donc bon, on verra un peu un paradoxe, parce qu'en même temps, la gifle, ça calme, donc ça fait mal. Mais en même temps, c'est pas un drame, donc ça fait pas si mal que ça. Bon, bref, et ça permet de former des adultes qui respectent les règles, etc. Bon, c'est n'importe quoi, mais d'un autre côté, on va avoir une position plus progressiste qui va dire que, à juste titre, que les fessées, ça ne marche pas, au double sens de, elle ne permet pas de bien faire comprendre ce qui était mal dans la situation, que l'enfant, bref. Mais en même temps, ça va produire des adultes pas forcément plus respectueux, mais qui ont peut-être plus de problèmes psy. Mais dans tous les cas, on réfléchit par rapport à l'adulte futur. Et jamais se dire, c'est un individu, est-ce qu'on a le droit de le frapper comme ça, en fait ? Et bref, dans les deux cas, voilà, on se retrouve à ne pas considérer comme... Et en fait, on fait comprendre aux enfants que leur corps ne leur appartient pas vraiment. Ils peuvent être frappés à n'importe quel moment, on peut les mettre au coin, ou il faut demander pour aller faire pipi, enfin bref. Et donc, cette perte de leur propre corps, c'est aussi ce qui permet, en fait, qu'ils subissent ces... Enfin, qu'ils offrent malheureusement un terrain favorable à ces violences-là. Et une chose, moi, qui m'avait marqué, notamment de... J'ai plus son nom, mais du président de la Civis, quand il parlait du MeToo inceste, il disait... Parce qu'on parle du fait que, on dit souvent, la vérité sort de la bouche des enfants, mais on ne croit pas beaucoup les enfants. Et il disait, quand il y a eu MeToo, on a parlé de libération de la parole, mais pour le MeToo inceste, il faut parler en fait d'une libération de l'écoute. Ce qui ressort de tous les témoignages des victimes de violences sexuelles quand ils étaient sur mineurs, c'est qu'ils ont toujours parlé. Ils ont toujours dit quand ils étaient enfants. Sauf qu'on ne les croyait pas. Ou on les croyait, mais on disait, oh, parle pas, parce que sinon ça va s'ébruiter. Et donc voilà, maintenant on s'en, entre guillemets, rend compte, mais c'était toujours là sous le nez, hein, 160 000 enfants par an, c'est énorme. Pour vous donner une idée, alors j'avais pris l'exemple parce que maintenant c'est plus un par classe, vous avez à peu près 30 enfants par classe, ça fait 3 enfants par classe en moyenne. C'est-à-dire qu'autour de vous, dans votre vie, vous avez sûrement croisé des collègues, enfin des amis, des collègues de lycée, enfin de collège, primaire, qui ont sûrement subi... ces violences-là. Donc c'est terrifiant et en même temps totalement banal. Malheureusement, on s'en rend compte que maintenant, mais bon, enfin, c'est... Voilà. Je sais pas si... voilà.
1: Juste le président, l'ancien président de la Civise, du coup il s'appelle Édouard Durand et en fait c'est un magistrat pour enfants et je connais pas beaucoup de magistrats mais a priori j'ai pas beaucoup d'affinité avec ces gens là mais lui pour le coup il a fait un travail assez fou, enfin la Civise de manière générale mais il a fait beaucoup d'interviews et autres, et franchement si vous avez l'occasion d'aller l'écouter ou de lire les travaux de la Civise, c'est hyper impressionnant et c'est très, très flippant. Il y a une BD qui existe aussi qui s'appelle Ce que Cécile sait, qui sur la question de l'inceste et de l'incestuel est très, très forte et que je ne peux que vous conseiller si vous arrivez à mettre la main dessus. Voilà, soyez un peu accrochés, c'est pas les lectures les plus simples.
0: Oui, et et oui, parce qu'en plus il avait quitté la commission parce qu'en fait ça a rien. Enfin, ils ont produit ce rapport, mais il s'est barré en mode en fait vous produisez. Enfin, il y a rien de concret. Le gouvernement n'a rien produit de concret sur le coup pour régler les soucis. Il y avait aussi le rapport. Enfin, la commission Sauvé qui elle était sur les violences dans l'église sur mineurs. Je ne sais pas si c'est pour le cas de la Civis, c'est pareil, mais pour le rapport Sauvé, ils étaient arrivés à un chiffre, je pense, d'un truc genre. 400 000 enfants qui avaient été qui avaient subi des violences sexuelles dans l'église depuis les années 5, enfin je sais plus, bref, mais en fait ils n'avaient même pas compté non plus les enfants en situation de handicap et on sait que c'est vraiment les premières victimes et là l'estimation, enfin je pense ça a atteint le million si on, bref, mais bon c'est pour dire ce paradoxe de les enfants c'est plus important mais on se retrouve qu'on les traite enfin, voilà. Enfin, je dis parfois, moi perso, qu'on considère les enfants un peu comme un être humain et les animaux de compagnie. Parce qu'en fait, on aime beaucoup nos animaux de compagnie, mais en même temps, on ne traiterait pas comme des êtres humains. Enfin, et c'est, enfin, bref. Mais voilà, c'est quelque chose d'important à regarder en face. De, voilà. Je sais pas. Pas après si enfin oui
1: juste pour rappel aussi Édouard Durand il a pas quitté la Civise, il s'est fait virer de la Civise parce qu'il faisait trop bien son boulot et que ça commençait à faire un peu trop de bruit cette histoire. La Civise avait été créé suite au bouquin de Camille Kouchner, La Familia Grande, du coup, et je crois que le but c'était pas du tout qu'elle fasse un vrai travail. Et en fait, Édouard Durand et d'autres, parce qu'il est quand même pas tout seul, lui il est co-président de la CIVIS, déjà ils sont deux, et la dame, je sais plus qui c'est, désolé. Et du coup, ils vont aller donner des recommandations, je sais plus, un certain nombre au gouvernement qui sont généralement de très très bonne qualité, qui aucune ne sera votée, ou je crois quasi pas, et en fait lui va se faire écarter de la CIVIS. D'ailleurs il va avoir le soutien de Sauvé, de la commission indépendante sur les abus sexuels dans l'église, du coup, plus genre je sais plus, c'est genre 10 ou 11 personnes qui composent la CIVIS qui vont se barrer aussi en protestation parce qu'il s'est fait écarter, tout ça et tout, et depuis la CIVIS est genre juste, elle existe toujours, hein, elle est toujours présente, mais en fait elle fait plus rien, quoi. Depuis que lui s'est fait écarter de la CIVIS. Voilà.
0: Donc pour aller sur une note peut-être un peu plus joyeuse et un peu infantile, je vous propose une musique qui est une comptine de Anne Streiser, je sais pas comment ça se prononce, qui s'appelle Les Condés. Voilà.

0: Et c'était donc Les Condés de Anne Streitzer, une très bonne comptine pour enfants à faire écouter à toutes les petites oreilles. Enfin bref. et donc je passe la parole à Matt qui a... Oui.
1: Non mais oui, je voulais juste réagir par rapport à toute cette, cette thématique-là. Avec, en ce moment, il y a une levée de bouclier des sphères réac sur les VAR et les VARS. Donc c'est l'éducation à la vie affective et relationnelle au primaire. Il y a l'éducation à la vie affective, relationnelle et sexuelle au collège et au lycée. Avec plein de fake news par rapport à ce qui est fait dans les écoles et notamment pour bloquer par exemple la venue du planning familial ou d'associations et de collectifs qui peuvent expliquer aux enfants qu'ils ont des droits et que leur corps c'est leur corps et d'avoir une éducation populaire sur ces thématiques-là et de vouloir en fait le garder dans la sphère familiale là où on sait qu'il y a beaucoup de violence. Donc il y a aussi vraiment toute une... tout plein d'actions à faire sur ce côté-là en ce moment.
0: Et donc...
2: Juste une petite question, mais du coup, sur les fake news qu'ils balancent, c'est quoi? C'est des trucs plus gros qu'eux encore
1: Ça va être... on va apprendre à nos enfants à se masturber, on va les apprendre à transitionner, enfin des choses totalement absurdes et fausses, et voilà, c'est ce type de choses qui circulent.
0: Bon. Mais si j'étais méchant, mais comme je le suis pas, je le dirais quand même. Cette levée bouclier de ces familles-là, elles ont peut-être à se reprocher des choses, j'ai envie de dire, d'une certaine manière, en vrai. Hein, si on n'a rien à se reprocher, on ne devrait pas avoir peur de ça, normalement. Et donc, je. Enfin, si tu voulais rajouter quelque chose. Je passe donc la parole à Annie qui va nous parler de...
2: Alors, il se passe des trucs assez marrants en Albanie. Alors, pour des gens comme moi qui ne savent pas trop où c'est l'Albanie, c'est face au talon de la botte de l'Italie, de l'autre côté de la mer Adriatique. Voilà, j'espère que vous voyez où c'est maintenant. Historiquement, petit fait marrant sur l'Albanie stalinienne, le gouvernement albanais est le seul à avoir refusé la déstalinisation, même c'est dur à dire, en 1956, ce qui le conduit à rompre avec l'URSS et à rechercher l'alliance de la Chine. Putain, encore plus stal que les stals, franchement, c'est beau. Sinon, il y a eu une tentative de renversement du gouvernement communiste par des monarchistes armés, par les services secrets anglais et la CIA. Histoire quelque peu rocambolesque avec des espions anglais vendus à l'URSS, des tensions entre le gouvernement de Tito et le gouvernement albanais pour cause de divergences politiques. De quoi faire un vrai feuilleton. Bon, sinon l'Albanie maintenant, de ce que j'en comprends, puisque je suis pas absolument pas politiste et spécialiste de l'Albanie, c'est que c'est un espèce de bipartisme. Mais attention, faut suivre. Hein. Le Parti socialiste albanais, qui est donc l'ancêtre du Parti communiste, qui est au pouvoir et qui est donc censé être à gauche, mène une politique néolibérale, autoritaire et avec une montée de la corruption à tous les niveaux. Que le fameux parti socialiste mène globalement une politique encore plus libérale et capitaliste que le parti qui est censé être de droite, c'est beau. On dirait du Hollande dans le texte. L'actuel premier ministre de l'Albanie, c'est Edi Rama, issu donc des rangs socialistes. Il applique une politique donc néolibérale très forte, avec réduction de la dépense de l'État et plein de contrats publics-privés qui sont donc une source d'enrichissement très importante pour des gens proches du pouvoir. Même le FMI, qui d'habitude adore ce genre de politique néolibérale, a dit, je cite, « le gouvernement albanais engageait trop rapidement des privatisations et exposait le pays à des risques budgétaire important. Si même le FMI le dit, c'est que vraiment ça va loin. L'amélioration de la situation économique s'expliquerait, selon le Premier ministre, par la stabilité du pays. Je cite encore, nous sommes un pays sans Sénat, sans syndicat, sans gauche radicale et sans comique qui font de la politique. Voilà, ça c'est quelqu'un de socialiste en Albanie. Au niveau politique extérieur, il fait tout comme les USA disent de faire, soutient Netanyahou, entre autres. Il est proche d'Erdogan, il a signé un accord avec l'Italie pour que celle-ci ait un hub de retour pour les personnes migrantes, donc en Albanie, projet signé bien avant la loi européenne dont on va vous reparler après. Et bah, ces derniers mois, il y a de grandes manifestations à Tirana, la capitale. Et puis c'est pas la première, hein. Y en a déjà eu pas mal de manifestations et de mouvements de contestation assez vénères liés à la corruption. Cette manifestation rentre aussi dans ce cadre, mais est liée à un projet particulier qui cristallise la colère. Ce projet est lié d'ailleurs à une famille en particulier, une famille qu'on connaît tous, la famille Trump. Et ouais, il y a un lien entre l'Albanie et la famille Trump. Un beau jour, dans un yacht, Ivanka Trump, fille de Donald Trump, et son mari ont nagé. Ils ont mis le pied sur une île et ont décidé que c'était parfait pour des projets immobiliers de luxe. Et puis la plage aussi, là, qu'on voit aussi de cette île, et qui donne sur un étrange continent, qui doit s'appeler l'Europe. Bon, évidemment, cette île et cette plage, en fait, bah, c'est à l'Albanie. Et en plus, ce sont des espaces protégé pour la plage et une île qui appartient aux forces armées, même si là, elle est ouverte au public. Et vu qu'on parle de la famille Trump, eh ben, l'Albanie fait tout pour que les projets de cette famille puissent être réalisables. Donc elle enlève les protections des espaces protégés, elle enlève le statut militaire à l'île, et quand des militants ont commencé à faire sortir l'affaire, bah, il y a eu de grosses manifs, particulièrement ce mois-ci. Il y en a même eu le week-end dernier. Et vous savez ce que le Premier ministre a dit ? Tant que je serai là, cet investissement ne sera pas suspendu. Il est chaud. Des grilles ont donc été érigées pour les promoteurs le long de la lagune pour empêcher tout passage, et des affrontements ont commencé à avoir lieu entre milices privées et militants militantes. Donc, pour finir, je pense qu'on peut souhaiter bon courage aux militants militantes sur place et d'importer chez eux un concept qui a été développé dans plein d'autres endroits contre les grands projets inutiles et qui a montré son efficacité et qui chez nous porte le doux nom de ZAD.
0: Tu voulais rajouter, enfin, par rapport à l'actualité. Ouais.
2: Du coup, on voulait rajouter, bah, en fait, un petit moment de brève, du coup, ou de réactualité de choses qu'on a déjà pu vous dire. Je sais pas si vous, pour les gens qui étaient là quand on a repris l'émission, on avait parlé de la loi qui doit s'appeler la loi sur le retour, si je dis pas de bêtises, qui avait été votée donc par le Parlement et qui avait été amenée jusqu'au stade de la décision par le trilogue, là, de négociation par le trilogue, et en fait bah, cette loi là donc qui consacre le fait de pouvoir avoir des hubs de retour que les pays européens en fait puissent négocier avec des pays extra-européens des hubs de retour, donc que les pays puissent avoir des sortes de CRA mais mettons à l'autre bout du monde quoi, pour peu que ce soit négocié comme ça, où ils puissent envoyer les personnes migrantes complètement à la volée quoi. Cette loi là qui est donc particulièrement horrible. Et encore, c'est qu'un seul élément de cette loi-là. Hein. Il y a plein de trucs dedans qui vraiment c'est chaud. Et en fait, elle a fini d'être négociée et du coup, elle va être validée par l'Europe le 12 juin, si je dis pas de bêtises. C'est ça. Le 12 juin, c'est-à-dire sous peu, et elle va être appliquée. Voilà, ça va être super. Un pied de plus vers de l'autoritarisme poussé très loin. Est-ce qu'il y avait d'autres brèves qu'on voulait développer ?
0: Mais moi j'ai l'impression que cette loi là précisément c'est quand même un truc aussi légalise des choses qui se faisaient déjà. J'ai l'impression que c'est hub de retour. Il y avait des trucs qui, enfin dans ce qui, pas que hein, mais j'ai l'impression qu'il y avait aussi malheureusement ça se faisait déjà le truc de d'avoir des sortes de d'externaliser quoi la frontière, notamment en Libye, où je sais pas si c'était que les gardes-côtes genre libyens qui essayaient d'empêcher, enfin qui empêchaient les pour qu'on, voilà, qui faisait un peu le boulot de Frontex ou en complément de Frontex. Je sais pas si c'est exactement la même chose. Enfin, est-ce que c'est, je dirais pas une simple légalisation, enfin, ou une extension, non, ou c'est vraiment beaucoup.
1: Alors non du tout, on renvoie pas encore les migrants en Libye. Alors oui, il y a Frontex qui existe, l'Europe qui donne de l'argent à Frontex pour arrêter les personnes, empêcher les personnes de quitter la Libye et de venir sur les côtes européennes. Ok. Par contre, on ne renvoie pas encore les personnes en Libye. On renvoie les personnes dans le pays d'origine ou dans le pays où on les a vues passer, mais pas encore en Libye. Et donc là, cette nouvelle loi, c'est une porte ouverte à aller externaliser des personnes qui n'ont rien à voir avec un pays. Ce qu'avait voulu faire à un moment le Royaume-Uni en faisant un hub de retour au Rwanda, ce qui n'est pas passé. Mais voilà, il y avait l'idée, en fait, de se dire « Ah bah voilà, les gens, ils viennent, nous, on ne peut pas les accueillir, ils descendent de l'aéroport, on regarde leur carte, on se dit « Bah non, vous venez pas ici. » Ah ben on vous renvoie, bah je sais pas, au Rwanda, dans quoi je sais pas, au Congo, n'importe où, incompréhensible. Mais en tout cas, non, c'était pas quelque chose qui se faisait. Et là, c'est porte ouverte, même s'il y a beaucoup de choses pas possibles qui se font. Mais là, c'est voilà, du grand n'importe quoi. Et effectivement, comme l'a dit Annie tout à l'heure, des hubs qui en Albanie se préparent déjà pour l'Italie.
2: Deux choses. Du coup, le gouvernement anglais avait négocié ça avec le Rwanda, et en fait le gouvernement suivant a dit non, c'est trop horrible, on fait pas, on arrête, on résilie le contrat et tout. Et le Rwanda a fait ok, on veut bien, mais alors par contre vous nous aviez promis de la thune, donc on veut bien pas avoir les personnes, mais par contre on veut bien la thune. Du coup l'État du Rwanda a porté plainte contre l'État anglais, et je crois que c'est en cours de c'est en train d'être jugé. Je sais pas quel cours juge ça d'ailleurs, un État qui porte plainte contre un autre. Et du coup pour défaut de contrat, en fait, j'imagine, ou quelque chose comme ça. Et du coup le Rwanda dit ok, il y aura pas de crash chez nous, mais par contre on veut bien la thune quand même. Ce qui est un peu particulier, je dirais. Ah oui, et l'autre chose, du coup, en fait, l'Italie a été précurseur sur ce truc-là et a négocié ça avec l'Albanie, mais là c'était intra-européen déjà, donc là, alors que là c'est extra-européen, du coup, mais en plus, même l'Italie a dû essuyer les plâtres assez longtemps, puisqu'il y a eu beaucoup d'assos et du milieu associatif, il y a eu beaucoup de plaintes, des trucs comme ça qui font qu'en fait, pendant très longtemps, les locaux qu'ils avaient construits en Albanie, en fait, sont restés vides, le temps que la justice statue, tout ça, mais je crois, de tête, hein, je vous dis ça, c'est peut-être à vérifier, mais je crois que maintenant les personnes migrantes qui arrivent en Italie peuvent être envoyées en Albanie. Mais ça, c'était vraiment d'un État à un autre, et donc en dehors de la loi européenne, alors que là, maintenant, c'est la loi européenne dit aux États... Allez-y, c'est freestyle, tout le monde peut y aller. En plus, ils ont dit que du coup, il n'y avait pas d'obligation de faire de la publicité. Alors la publicité au niveau de la loi, c'est-à-dire qu'en fait, ils n'ont pas obligation de rendre public du coup les accords qu'ils vont signer avec les États tiers dans lesquels ils vont construire. Ce qui veut dire qu'en plus, ils vont pouvoir leur filer des sommes complètement folles. Et en fait, personne n'en saura jamais rien, puisque du coup, ils sont même pas obligés d'en faire la pub, y compris au niveau de leur propre parlement, quoi. Donc c'est un vrai gros délire. Et puis en dehors de ça, il y a une criminalisation encore plus importante des personnes migrantes, les séjours en CRA qui sont plus longs, qui ont été doublés, je crois, de tête, voire même plus, je crois que c'est 3 mois là, et ils ont dû monter à 6 ou 9 mois. Le fait de renvoyer les gens qui peut durer, avant c'était exclusion du territoire, c'est 5 ans, et maintenant ça va être 5 ans, renouvelable 2 fois, enfin c'est genre tout est pire, quoi. Et il y a aussi le fait que maintenant, quand une personne a été exclue d'un pays en Europe, en fait ça marche pour tous les pays européens, du coup peut être exclu de partout, enfin bref, c'est l'enfer, c'est vraiment l'enfer. Voilà, je suis désolé, la note est pas très joyeuse. Je sais pas si on a autre chose. Ah, un agenda, ça c'est une bonne idée.
3: Oui, parce que... Alors. On doit rendre l'antenne dans quelques minutes.
1: Alors, comme d'habitude, à l'Amicale du Futur, il y a les cantines incroyables le mardi de 11h30 à 14h30. Je ne sais plus le menu, donc je ne vais pas vous le dire. Le mercredi, il y a aussi la cantine de l'Amicale du Futur, le mercredi midi. Donc l'Amicale du Futur, rue Sébastien Griff.
0: Je ne sais plus, c'est... je ne sais plus le chiffre exact de l'Amicale, mais c'est Sébastien Griff, quoi. Et puis je n'avais pas.
2: euh... à l'instant où on parle, il y a le bar de la Caisse de Solidarité qui a lieu à l'Amicale du Futur, justement. Voilà, donc n'hésitez pas à y aller après avoir fini de nous écouter sous peu. Elle doit toujours être en cours. Le 6, non, le 9, je vais vous dire une bêtise. Le 9 juin à la librairie La Griffe, il y a une rencontre autour d'un auteur qui vient parler de Henri Lefebvre et qui vient du Mexique nous parler de Henri Lefebvre et du coup de nous parler aussi du Mexique. Si vous voulez venir, c'est à la librairie La Griffe, 5 rue Sébastien Griffe.
1: Et sinon, le 12 juin, comme on le disait tout à l'heure, le collectif Solidarité entre femmes à la rue appelle à un énorme rassemblement de soutien à 8h30 devant le tribunal judiciaire 67 rue Servian. Et c'est vraiment important qu'il y ait du monde parce que c'est 280 personnes qui habitent, occupent un bâtiment de la métropole et la métropole veut les expulser. Donc pour l'instant, il n'y a pas d'expulsion, pour l'instant, on résiste. Et si tout le monde vient soutenir, il y aura un petit déj, c'est devant le tribunal et de faire du bruit.
4: Et samedi, il y a aussi la manifestive contre le projet de loi Riposte. Et du coup, c'est à Lyon, je crois que c'est Jean Massé, Guillotière. Il y aura de la musique, 14h Jean Massé, pour finir sur une note un peu fun.
2: Et... ouais, on a encore un tout petit poil dedans. Il y a le du 13 au 17 juin, il y a l'anti G7 à Genève. Si vous voulez aller vous balader un peu et voir ce que les Suisses donnent, enfin ce que l'anti G7 peut donner en Suisse, voilà. Donc n'hésitez pas à aller vous balader vers Genève du 13 au 17 juin. Je connais pas le programme exact, mais bon, je suis sûr qu'il va se passer plein de trucs et que ça va être très marrant.
0: Et donc pour finir. On va passer une dernière musique et qui, je, en fait, reste dans le thème de toutes les musiques qu'on a mis depuis le début, je trouve un peu. Donc c'est Mazon de Gros Mot et sûrement qu'on devra, enfin bref, je lance peut-être à vendredi prochain si on n'a pas le temps de dire un dernier mot. Voilà, Mazon de Gros Mot.

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0: cette musique sont aussi sataniques que les images.
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0: Dit le grand timonier. Timonier, il est là, Laurent.
1: Oui, himself.
0: Bonsoir, Laurent.
1: Bonsoir, Raphaël. Dit le petit padawan.
0: Ça, c'est moi. Eh oui, nous sommes deux pour animer cette émission. Il faut bien être deux, hein, parce qu'il y a plein de nouveautés aujourd'hui. Enfin, on les dégote, les nouveautés. Si vous saviez quel combat c'est chaque jour pour vous trouver les disques qu'on passe dans cette émission, c'est un enfer.
1: C'est une bataille.
0: C'est une bataille quotidienne.
1: On la gagne.
0: Alors, pas toujours. Moi, il y a des batailles que je mène depuis des semaines que je n'arrive pas à concrétiser, malheureusement. Mais enfin bref. Tu as noté que nous étions à l'émission 663 au Grand Timonier ?
1: Ouais, exactement.
0: Tu sais ce que ça veut dire ?
1: Qu'il nous en reste 3 avant de passer à l'émission du diable.
0: Exactement, émission 666. On vous a prévu quelque chose, on vous renvoie hein, sur nos réseaux sociaux, comme on dit dans les mondes modernes, et sur notre blog.
1: Vous allez avoir droit à plein de musique satanique.
0: Exactement.
1: Ouais, d'habitude, on fait qu'à peu près 50-70% de musique satanique. Là, ça sera 100%.
0: 100%, voilà. Donc, c'est dans 3 semaines. Donc, il y a une petite annonce, hein, je vous renvoie là-bas. Il y a tout ce qu'il faut, toutes les modalités techniques, comme on dit. Voilà, n'hésitez pas à vous faire connaître.
1: Bon, en tout cas, on ouvre cette émission.
0: Oui, ouvrons. Alors,
1: une émission sans rubrique de fin.
0: Exactement. Voilà. Pourtant, la semaine dernière, c'était un spécial d'El Sonor, c'était bien.
1: Ah oui, bah je fais la suite, tu sais, bientôt.
0: Bah, oui, enfin, dans un mois.
1: Donc, en attendant, une émission avec pas mal de nouveautés, tu l'as dit. Et moi, je nous propose d'aller en Pologne pour cette première nouveauté, parce que la Pologne, il y a quand même du métal en Pologne.
0: Exact.
1: Donc, le nouveau Vader, non, c'est pas ça. J'aurais pu.
0: Non, Martha a un nouveau projet, c'est ça ?
1: Voilà, Martha. Alors, ouais. Martha Gabriel, de son vrai nom complet, était la leaduse de Crystal Viper. Et puis elle a fait arrêter le groupe.
0: Ah merde !
1: Oui, mais Crystal Viper, ils se sont arrêtés il y a 2 ans.
0: Sans déconner ?
1: Oui.
0: Ah, mais je savais même pas.
1: Bah si, et on n'a pas compris vraiment pourquoi. Je crois que c'est resté énigmatique. Donc un groupe qui a duré 22 ans, 9 albums quand même.
0: Putain, mais on les avait vus il y a pas si longtemps que ça, oui. Au Hellfest en...
1: Donc voilà,
0: il y avait un album.
1: Elle a arrêté Crystal Viper.
0: Ah merde.
1: Mais on comprend pas pourquoi.
0: Alors, elle était quand même cantonnée dans un troisième division. Hein,
1: oui, après elle a sorti un album solo de reprises, sans grand intérêt.
0: Absolument.
1: Et puis là, donc elle revient avec un nouveau groupe qui s'appelle Laser Witch. Tu vois, la sorcière avec du cuir. Là. Bon, et elle fait
0: du Crystal Viper.
1: Exactement.
0: Mais c'est ridicule.
1: Alors, la différence, c'est que pour l'instant, sur ce disque, elle a tout fait.
0: Oh. Donc, même la pochette ?
1: Ouais, bah non, peut-être pas la pochette.
0: Non, parce qu'elle est très,
1: Non, c'est pas la pochette, elle a pas fait la pochette.
0: Elle est très photogénique, elle se met beaucoup en avant sur ses réseaux sociaux, donc peut-être qu'elle en a...
1: Non, là, c'est un dessin...
0: D'accord, ok.
1: D'une sorcière, voilà.
0: Ah, en cuir ?
1: En cuir, bah ouais, forcément. Ouais, tu vois, bon, bref. Et elle fait tout, donc guitare, basse, batterie et chant. Et elle compose tout.
0: Non, mais il y a eu un problème avec ses...
1: Mais on se dit, mais c'est bizarre, parce que d'habitude, elle fait ça aussi. Enfin, je veux dire, c'est quand même elle qui...
0: Non,
1: elle a des musiciens, mais c'est elle qui compose tout, quand même.
0: Oui. Toi.
1: Bon, bref, on n'a pas la raison. En tout cas, dans les interviews, elle dit que... Elle répond à côté, hein, sur le pourquoi elle a arrêté Crystal Viper. En tout cas, là, elle dit qu'elle a monté un groupe et qu'ils vont pouvoir partir, elle va pouvoir faire des concerts.
0: Donc, elle a un groupe toute seule, quoi.
1: Non, elle a embauché des musiciens.
0: Les mêmes de...
1: Alors, on ne sait pas encore, mais ça nous ferait rire. Ils sont les mêmes. Et elle précise que sur scène, en fait, elle ne fera que chanter. Elle ne jouera pas de guitare en même temps. Donc, elle ne fera que chanter. Mais voilà, on ne comprend pas les raisons de ce qui s'est passé. Bon, en dehors de ça, maintenant, parlons du disque. À part le côté caricatural dans le nom et dans la pochette, elle fait effectivement du heavy metal teinté de power metal, comme elle faisait dans Crystal Viper. Il n'y a pas de différence notoire quand même. Donc du coup, moi je suis content parce que je retrouve ce que j'aimais bien dans ce qu'elle faisait, même si je ne comprends toujours pas la raison du pourquoi, du comment, du changement de nom et de groupe. En tout cas, l'album s'appelle First Spell. Donc voilà, ce premier disque sorti sur Listenable Records. Elle était déjà sur Listenable depuis plusieurs années avec Crystal Viper, donc petit label français. Et voilà, bah on va écouter un morceau. Hein. Je crois qu'il faut faire ça dans la vie.
0: Je sais pas s'il faut en rire ou en pleurer, honnêtement.
1: Non, mais bon, elle a voulu peut-être repartir.
0: Oui, sur
1: avec un nouveau nom, ouais. Etc. Ce qui est intéressant, c'est que le disque est très bien, comme d'habitude.

0: que c'est dans le même style et que bah, on lui souhaite d'avoir effectivement du succès un peu plus qu'avec Crystal Viper qui est resté cantonné à la deuxième ou à la troisième.
1: Oui, c'est vrai.
0: Oui, enfin, ils ont eu quand même quelques petites ventes de disques, ils ont fait des tournées, mais effectivement, ça n'a jamais percé non plus. Donc voilà, on lui souhaite plus de bonheur, en tout cas, et plus de succès avec ce groupe. Donc on écoute le morceau Silver Stallions, donc extrait du premier album des Leather Witch.

0: Donc voilà le nouveau projet de Martha Gabriel qui s'appelle Laser Witch, qui est né sur les cendres de Crystal Viper. First Spell, c'est le nom de ce premier disque. On a écouté Silver Stallions, du pur heavy metal, comme elle sait faire. Elle termine le disque par une reprise, et une reprise de Halloween sur le premier.
1: Oh, quelle surprise!
0: Ouais, et le premier album. Donc elle reprend magnifiquement d'ailleurs Ride the Sky, même si elle monte moins haut que Kehanson à l'époque, quand même.
1: Merci au grand timonier pour cette pseudo-découverte. On continue avec, pour le coup, un album tout récent aussi, qui vient de sortir il y a quelques jours. Il s'agit du troisième album solo de Eric Groneval.
2: Oh, mais qui c'est ce garçon?
0: Il est toujours vivant.
1: Still Alive.
0: Le mec qui change de groupe tous les 15 jours.
1: Exact, exact. Eric Groneval, donc un chanteur suédois, même un vocaliste hors norme, hein, qui s'est fait connaître en remportant le télécrochet là, en Suède, là, qui s'appelle Swedish Idol, là, en 2008 ou 2009, je crois. Voilà, et à la suite de ça, bah, il avait été signé chez Sony Colombien. Il avait sorti deux albums solo avant d'intégrer HIT, hein, où il est resté quand même quelques temps, jusqu'en 2022, avant de rejoindre Skid Row.
0: C'était un peu plus gros, Skid Row.
1: Skid Row, il avait rejoint Skid Row. Ça se passait plutôt bien, et en fait, il a quitté Skid Row rapidement.
0: Suite à des problèmes de santé.
1: Suite à des gros gros problèmes de santé, parce qu'on parle quand même d'une leucémie, le garçon, donc une lutte contre la maladie qui a duré plusieurs années. Et voilà, Eric Groneval est de retour avec un album solo. Alors, il avait tenu sa communauté très très au courant. Alors, il faut savoir qu'Eric Groneval, il est sur une plateforme de vidéo, la petite rouge là, avec le petit triangle, vous voyez de quoi je parle là. Et il anime une communauté où il fait beaucoup de reprises, parce que c'est quand même, c'est un excellent chanteur et il fait beaucoup de reprises dans son style là, hein. Style hard rock mélodique, très moderne on va dire. Donc il avait été complètement transparent par rapport à ce qui lui arrivait et par rapport à cette leucémie. Et donc il est guéri maintenant, il a eu notamment une greffe de moelle osseuse, ce qui explique le nom de ce disque qui s'appelle Bad Bones. Il le cache pas, hein, c'est une sorte d'hommage à la personne qui a donné la moelle osseuse. Et voilà, c'est une espèce d'album qui est dédié à ça, la lutte contre la maladie, etc. Et plus globalement, le fait qu'il ne faut jamais laisser tomber, etc. Et continuer d'aller vers l'avant. Des thématiques assez, assez classiques dans notre style de musique que nous vénérons. Voilà, donc dans ce nouveau disque, rien de bien nouveau, hein, on est toujours, comme je le précisais, dans un hard rock très moderne, très mélodique, où la voix est très très mise en avant.
0: Et il a pris qui comme musicien alors?
1: Ah, je ne sais pas du tout, je ne sais pas, je n'ai pas vérifié cette information au grand timonier. Je vais regarder.
0: Ouais, parce que comme il a pas mal tourné avec Michael Schenker,
1: il a chanté aussi avec Michael Schenker.
0: Il chante toujours, hein, sur la tournée actuelle, c'est toujours lui. Je crois
1: c'est toujours lui. Eh ben, très bien. Eh ben, très bien. Allez, un extrait donc du coup de ce disque, le troisième album, hein, en son nom, album solo, donc Bad Bones, c'est le morceau éponyme, Bad Bones.

0: Eric Grönvall excède ce troisième disque Bad Bones. Alors le grand timonier a été un petit peu taquin. Il m'a demandé s'il y avait des musiciens qui étaient célèbres ou des musiciens connus. Non, il n'y aura rien. Rien de spécifique, rien qui est lié à Michael Schenker, typiquement, puisqu'il est encore musicien, comme tu le précisais, encore chanteur pour Michael Schenker sur les tournées. Le seul musicien un petit peu connu, c'est essentiellement des musiciens de studio, sauf John Hattie, un des musiciens qui joue sur le groupe, qui est aussi membre fondateur et claviériste de Heat. Comme quoi, ils sont restés très copains avec Heat, hein, puisqu'on sait que Eric Grönvall a joué pendant plus de 10 ans avec Heat, oui. Fabuleux groupe suédois.
1: Mais que depuis, l'ancien chanteur est revenu.
0: Oui, exactement. Et Heat, le vent en poupe.
1: Ouais, je sais pas s'il a le vent en poupe.
0: Ah non, mais c'est un groupe fabuleux, Heat.
1: C'est un groupe qui marche plutôt pas mal dans cette scène à petite échelle quand même.
0: Hard rock mélodique, ouais. Un petit peu revival, très très ancré dans les années 80. Ah je sais pas, si en Suède ça marche bien Heat, j'en suis convaincu.
1: Je sais pas, mais bon, chez nous ils font le rock and Heat quoi.
0: Ouais.
1: Ça va pas. Ouais. Faut relativiser les choses quand même.
0: Ouais, mais nous, enfin, je sais pas, à Lyon, ouais.
1: Non, mais même ailleurs, il faut que des petites salles. Voilà.
0: Ouais, mais en Suède, c'est des superstars.
1: Ouais, mais en Suède, tout le monde, leurs musiciens sont des superstars en général.
0: Ouais, c'est vrai.
1: Ouais. C'est le pays du métal, je te rappelle.
0: Putain, j'ouvre une parenthèse, je peux, c'est possible.
1: Ouais,
0: tu as vu Europe, le nouveau single de Europe?
1: Ouais. Non, j'ai pas vu.
0: Non, mais justement, tu évoques ça. Et en fait, il y a un single qui est très marrant. Je sais plus comment quel est le titre, mais peu importe. Et dans le vidéoclip, il y a plein de stars, justement, de suédoises qui jouent et qui chantent sur Europe. Je trouve ça très marrant. Ouais. Allez, jetez un œil. Ouais. On reconnaît les chanteurs de In Flames, etc. Il y a même des joueurs de tennis, que c'est assez drôle. Bon, bref, on s'en fout. C'était une parenthèse.
1: Il sort à la rentrée.
0: Ouais, il a l'air excellent. Les deux singles qui sont sortis sont juste à tomber par terre.
1: Eh ben, on verra.
0: Mais Europe, c'est le plus grand groupe de Europe.
1: Ouais, faut quand même pas délirer.
0: Mais si, c'est bien Europe.
1: Moi j'aime bien, mais bon.
0: Ah, moi j'adore.
1: Notamment la deuxième partie de carrière.
0: Ouais, tout à fait.
1: Même si j'aime bien la première aussi.
0: Moi j'aime que la deuxième.
1: Ah, moi j'aime bien la première aussi.
0: Ah, il y a 2-3 tubes, oui.
1: Non, mais même en dehors des tubes, il y a des morceaux qui sont bien. Ouais, voilà. Bref.
0: La deuxième partie d'Europe de la carrière est exceptionnelle. Ça fait longtemps qu'on n'avait pas de Noël. Je crois qu'ils avaient arrêté.
1: Eh ben non.
0: Mais ils sont vieux.
1: Ouais, comme nous.
0: Ah non, plus.
1: Plus ça, merde. Allez, on poursuit tout de suite.
0: Oui, poursuit.
1: On change de continent.
0: Ah, pourquoi pas ? On va aux États-Unis d'Amérique ?
1: Yes, aux États-Unis d'Amérique. Donc, le pays de Donald. Tu sais.
0: Donald Duck ?
1: Donald Duck, c'est le pays de Donald Duck quand même.
0: C'est vrai qu'il porte un nom de héros de dessin animé, ce garçon, le président. Mais on est où là ? J'ai pas suivi cette année. Qu'est-ce que cette semaine-ci a fait ?
1: Je sais pas, il annonce des trucs et.
0: Puis le lendemain, il dit le contraire.
1: Non, mais il dit que l'appel est là et personne ne la voit. Donc,
0: ah, la paix est là ?
1: Ouais, la paix.
0: Elle est sous la table ou où ?
1: Elle est cachée.
0: Au Liban peut-être, non ? C'est ça ?
1: Alors, non, c'est des bombes qu'ils ont.
0: Ah oui, ça.
1: Donc, bref, au pays de Donald, il existe des groupes qui font de la musique, de la bonne musique.
0: Ah, tant mieux.
1: Ouais. On va aller du côté des All Them Witches, donc, qui ont sorti la semaine dernière leur 7e album, très attendu après le succès assez incroyable du précédent, sorti en 2020. Vous savez, 2020, c'était un peu le moment où c'était la merde sur la planète. Nothing.
0: Ah, parce que ça va mieux là ?
1: Bah oui, de ce point de vue-là, ça va mieux, mais pas d'autres, d'accord. Non, mais après, on peut... faut relativiser. Bon, bref, les All Them Witches reviennent, donc. Alors, groupe qui est assez à part sur la scène, puisque souvent, c'est présenté comme un groupe de stoner, sauf qu'en fait, les morceaux stoner sont pas toujours majoritaires sur les disques. Il y a aussi des morceaux plutôt blues, voire folk, voire totalement acoustique. Voilà, c'est un groupe qui mélange un peu tout ça. Le blues, le folk, le stoner, le rock sudiste, et puis un petit côté psychédélique de temps en temps. Ce qui fait que, on a des passages très acoustiques, très calmes, et on a d'autres avec un peu plus de grosses guitares. C'est toujours très réussi, et notamment ce nouvel album que je trouve très très bien, qui s'appelle House of Mirrors. Et nous allons écouter un petit morceau qui commence doucement, qui s'appelle The Welter White, donc extrait de ce 7e album de All Them Witches, car nous sommes toutes des sorcières.
0: Oh putain.
1: C'est dans le thème de l'émission de bientôt.

0: Donc voilà, on vient d'écouter un petit extrait de ce septième album, House of Mirrors, du groupe All Them Witches. Donc voilà, avec quelques parties plus calmes que le... J'ai pas mis un morceau 100% sonore, mais voilà, on... c'est ça part vraiment dans tous les sens. C'est souvent très calme, très beau. Moi, je trouve ça vraiment excellent comme groupe. Je suis pas le seul, parce que pour le coup, eux, ils commencent à avoir un beau succès. Ils étaient arrivés à remplir, alors c'est peut-être pas très grand, mais l'épicerie...
1: Moderne.
0: À Faisin. Et ben voilà, ils ont quand même une belle reconnaissance, nos petits Américains.
1: Eh bien écoute, c'est toi qui as traversé l'Atlantique hein, pour aller du côté du pays de Donald. Je te propose d'y rester, pour le coup. Ah oui, on reste aux États-Unis d'Amérique.
0: Alors un groupe qui fait plus de tubes.
1: Oui, qui fait même...
0: Que des tubes.
1: Exactement, album sorti la semaine dernière. Le nouveau Shine Down, poids lourd hein, même du hard rock moderne, typiquement américain. Un groupe formé au début des années 2000 du côté de Jacksonville par le fantastique, le charismatique, le merveilleux Brent Smith, un des chanteurs émergents, même un des grands chanteurs de cette scène-là. Moi, j'aime beaucoup ce Brent Smith. Dis-moi.
0: C'est le groupe qui a le plus de succès aux États-Unis dans le genre. Ils ont classé 22 morceaux
1: dans les charts. D'où tu sors cette référence?
0: J'ai lu la chronique de Rockhard tout à l'heure.
1: Ouais, ils sortent tube sur tube.
0: Ils ont un succès phénoménal aux US.
1: Absolument. Et la bande de Brent Smith a vendu plus de 12 millions d'albums à travers le monde pour un groupe relativement récent. C'est assez réussi. Ce nouvel album s'appelle Quelle surprise 8. Et vous savez pourquoi il s'appelle 8?
0: Parce que c'est le 8e.
1: Putain, mais on peut rien de cacher.
0: Non, mais moi j'ai un QI de 250.
1: Ah bah il faut moins ça pour comprendre. Hein. Absolument. Voilà, donc ça arrive 4 ans après le Planet Zero que j'avais trouvé moyen, moi, honnêtement, le Planet Zero. J'avais beaucoup aimé le Attention et le Street to Survival. Les albums précédents qui étaient juste excellentissimes. L'avant-dernier était un petit peu mou du genou. On les avait vus. Celui-là est très bien. Celui-là est très très bien, retour à des trucs effectivement hyper percutants, comme tu dis. Alors, le gros problème...
0: C'est qu'il y a 18 morceaux.
1: Putain, mais tu l'as... Mais
0: j'ai lu la chronique tout à l'heure.
1: C'est exactement ça. C'est qu'il est un peu à l'américaine, tu vois.
0: Un peu too much, quoi.
1: Il est un peu obèse morbide, tu vois. Il faudrait décoiner un peu tout ça, enlever un peu de gras, hein, tu vois, pour se concentrer sur l'essentiel.
0: Ouais.
1: Parce qu'il est un peu long. Ouais, honnêtement, c'est mon avis. Alors, manifestement, donc, ton magazine est d'accord avec moi. Ça me fait plaisir. Il est un peu long.
0: J'ai même pas écouté, j'ai juste lu la chronique tout à l'heure.
1: Putain, il est bon. Il est bon. Donc, ouais, il est un petit peu longuet. Trop de morceaux. On aurait pu en enlever peut-être bien 4 ou 5. Ouais,
0: en plus, il y a plein de balades, non? C'est pas ça.
1: Ouais, si.
0: T'as vu ça? Non, mais en fait, je peux faire la chronique de disque que j'ai pas écouté en fait.
1: Putain, mais c'est assez pratique ça.
0: Ouais.
1: Attends, tu comme ça, t'as plus besoin d'écouter. Peux faire illusion comme ça à l'antenne.
0: Mais il y a des gens, je pense, qui font illusion sur des films ou sur des trucs comme ça en faisant des chroniques. Nous, c'est pas ça parce qu'on passe les morceaux qu'on aime. Parce que nous, je vous rappelle que même si on galère un peu, on passe que des trucs qu'on a achetés en support physique.
1: Ouais.
0: Donc ça veut dire qu'on aime le disque quand même.
1: Ouais, c'est ça.
0: Voilà. Donc là, je parle de ta chronique parce que c'est ton disque.
1: Mais bon. Mais moi, j'ai acheté le disque, je l'ai entendu. Les mains d'ailleurs,
0: toi celui-là tu l'as eu.
1: Ah, celui-là je l'ai eu. Le Shine Down, il est bien distribué, c'est un truc de dingue. C'est comme le Nouvel Evanescence, tu veux, tu vas l'avoir.
0: Ah,
1: celui-là.
0: Bah oui, c'est
1: mais
0: normal.
1: Mais on s'en bat un peu les glinches du Nouvel Evanescence.
0: Bah, comme de Shine Down, mais ça dépend.
1: Non, pas moi,
0: mais c'est ça
1: bien.
0: Dépend des goûts de chacun, c'est pour ça. Moi je m'intéresse beaucoup, non, mais non plus à Evanescence, non.
1: Si tu veux, le dernier Arc Spire, par exemple, qui est sorti il y a 2 mois, je le cherche encore.
0: Putain. Ah, mais il faut que tu dresses un chien qui cherche des CD, quoi.
1: Putain. Non, mais aidez-nous, quoi, c'est terrible, trouver les CD.
0: Bon, finalement, tu l'aimes bien quand même.
1: Celui-là, je l'aime bien, alors même s'il est un peu longuet, tout ça, Brent Smith, c'est au meilleur. Le groupe est revenu sur quelque chose. Je pense que le Planet Zero, l'album précédent, était un peu trop ambitieux. C'était tout un concept album sur l'environnement, la planète, etc. Là, ils reviennent à un truc qu'ils savent faire. Ils sortent des tubes.
0: Des morceaux de 3 minutes et voilà.
1: Exactement. Il n'y a pas un morceau qui déplace les 3:30. Ça envoie du steak.
0: C'est calibré, quoi.
1: C'est calibré radio. C'est calibré single américain. Et ça marche super bien. À noter, parce que ça, quand même, je l'ai noté. Ils seront en tournée, une tournée européenne. La précédente avait été complètement annulée, hein, parce que tu comprends, ça coûte trop de pognon,
0: ouais,
1: tout ça.
0: Ouais. Ah ouais, et la marmotte.
1: Ouais, tout ça. Ouais. Donc là, ils sont de retour. Tournée Shine Down, tournée européenne. Et il y a une
0: date en France.
1: Exactement, au Zénith de Paris. Ça sera le samedi 31 octobre 2026. Voilà, je l'ai noté en gros et en gras, pour ceux que ça intéresse. Je suis sûr qu'il y a des fans de Shine Down qui nous écoutent. Extrait de ce 8e album de Shine Down, ça s'appelle Dance Kid Dance.

0: C'est vrai que c'est tubesque hein, quand même.
1: Eh, ça marche
0: même
1: super
0: le,
1: bien. Hein.
0: Même le riff de guitare, là, il est bien mémorisable et tout. Hein, ouais.
1: Non, non, ça marche super bien. Les Américains de Shine Down. Donc le morceau, c'était Dance, Kid, Dance. À noter que ce morceau a donné le nom de la tournée hein, qui passe donc en Europe à la fin de l'année. Et l'album, c'est 8 et... Bonne nouvelle, ce disque est trouvable. Ce disque est trouvable. Ah bah, alléluia.
0: On a des problématiques.
1: De gravissimes.
0: Ouais, un peu compliqué.
1: Je crois qu'on est les derniers dinosaures à essayer de se trouver des formats physiques. Il hein, faut le dire.
0: Ouais, mais parce qu'on est vieux.
1: Parce qu'on est vieux. C'est vieux. Mais exact.
0: On s'accroche à des trucs, tu sais.
1: On devrait peut-être pas.
0: Bah, je sais pas. Peut-être tu fais comme tu veux.
1: Ouais.
0: Bon, moi je m'accroche en tout cas et je vais en Suisse. Alors j'y vais régulièrement parce que c'est là où je planque mes lingots. Tu comprends?
1: T'es nombreux lingots.
0: Mais nombreux lingots, je vais en Suisse. C'est pas très loin d'ici, moins de 2 heures. Toi, en TER discrètement, tu passes des lingots dans ton petit sac à dos. Nickel. Bon, moi je donne des infos comme ça, mais je dis rien hein, tout
1: tu,
0: ça.
1: Des tips. Tu donnes des tips, des conseils pour.
0: Oui, des conseils. Voilà, pour faire de l'évasion fiscale.
1: Eh ben, exactement.
0: Super. Bon, bref.
1: Alors, Radio Janus, c'est l'endroit idéal.
0: C'est l'endroit idéal. On est une radio de droite. Faites de l'évasion fiscale. C'est très bien. Ouais. Bon, bref, sur ces entrefaites, parlons d'autre chose que du pays suisse, mais du groupe Impure Wilhelmina. Donc, 8e album pour ce groupe suisse qui a commencé plutôt dans le hardcore, qui est passé au poste. Parce qu'à un moment, il faut passer au poste.
1: Donc, à la poste, tu veux dire.
0: Ouais, à la poste aussi. Donc, ils sont passés au post-metal, au post-hardcore. Et j'avais adoré l'album Antidote, hein, qui était sorti en 2021. On a même eu un tout petit concert à Lyon. Un petit, parce qu'on était 20, mais c'est dans la salle. Mais sinon, c'était vraiment super bien. Et là, ils sont de retour avec un nouvel album qui s'appelle Le Sanglot. Et grosse surprise, gros changement chez Impure Wilhelmina, le chant bascule. Alors, ils avaient déjà pas mal de changements au niveau du chant, puisqu'ils étaient passés d'un chant majoritairement hurlé sur les vieux albums à un chant de plus en plus mélodique. Sur l'Antidote, ils mélangent un peu les deux, mais majoritairement, c'était du chant mélodique. Alors là, sur cet album, le gros changement, c'est que la langue anglaise a été mise à la poubelle et que, comme ils sont suisses, francophone, on l'a pas dit, il pourrait chanter en allemand par exemple, mais non. Il chante donc en français, c'est pour ça que l'album s'appelle Le Sanglot.
1: Ils sont passés au poste variétoche, quoi.
0: Alors, c'est pas du tout variété, mais le chant est très éthéré, façon Alceste, tu vois. Mais Alceste compréhensible, parce qu'Alceste, on comprend rien de ce qu'il dit, ce qu'il chante en général. Et on est dans le post-pétale. Alors, finalement, il y a un morceau quand même où il y a du chant hurlé en français. Mais le reste du temps, c'est du chant très très mélodique, très éthéré et avec une ambiance qui va très bien, puisque les paroles du coup sont un peu tristes. Ils ont toujours un peu tous les malheurs du monde, Impure Wilhelmina, tu vois, sur les épaules. Où ils sont réalistes, ils regardent le monde.
1: Ils sont en Iran ou ils sont en Suisse?
0: Non, mais ils regardent autour d'eux et puis bon, ils pleurent.
1: D'accord. Tu vois.
0: Parce que nous, on ferme les yeux, du coup, pour voir. Parce que sinon, c'est compliqué. Bon, voilà. Donc, ça donne un album qui est très, très réussi, mais qui va, je pense, pas mal déstabiliser. Quoique, j'ai lu plein de critiques ou de chroniques, on appelle ça comme on veut, et tout le monde s'emballe. Donc, tout le monde est. Enfin, tout le monde, presque tout le monde trouve ça très très bien.
1: Ils sont tout seuls là pour le coup. Hein. C'est pas mal cette tentative de.
0: Ouais, alors, dans la scène post, il y a peut-être quelques groupes qui s'essayent
1: en français.
0: Peut-être non.
1: Moi, j'en vois pas. Bon, mais...
0: voilà. En tout cas, il y a Alceste dans la scène black metal.
1: Ça, c'est vrai.
0: Qui a fait cette démarche-là. C'est la mode dans le black metal, ceci dit maintenant. Bon, bref, voilà, je vous laisse écouter un morceau qui s'appelle Larmes de joie. Ouais, non, mais attends, on n'est pas là pour rigoler. C'est un groupe qui vient d'une sorte de post-hardcore et ils sont pas très heureux parce que le monde est pourri.
1: Ouais, c'est vrai, en Suisse, le monde est pourri. Ouais,
0: bah bon, c'est vrai. Non, mais on a une image caricaturale de la Suisse.
1: Ah non, tu
0: crois ?
1: Il
0: y a des Suisses pauvres.
1: Il y a des Suisses pauvres, t'es con.
0: Allez, on écoute les petits Suisses.

0: Voilà, septième album des Impure Wilhelmina, avec ce parti pris de chanter 100% en français, avec un chant non hurlé, hein, puisque hormis sur un morceau, ils ont laissé tomber le post-hardcore. Il n'y a plus de hardcore, en fait, on peut quand même le dire. Voilà, l'album s'appelle Le Sanglot, et on écoutait Larmes de joie. Oui, je sais. Tu me regardes avec cet air comme ça, un petit peu désespéré. Oh, il doit appuyer sur un bouton.
1: C'est qui alors ?
2: J'ai vu, je sais qui c'est, mais je dirai rien.
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0: La rubrique Back to the Roots, l'occasion pour nous de revenir sur un classique absolu de notre musique, et c'est le cas aujourd'hui puisqu'on est revenu au début des années 2000 avec Papa Roach, le groupe américain formé au milieu des années 90 du côté de la Californie. Et Papa Roach nous sortait avec le deuxième album, donc en 2000, le premier album signé, c'est le deuxième album de leur discographie, mais le premier signé chez Geffen, grosse major à l'époque, ouais. Hein, ouais, tout à fait. Ils sortaient leur deuxième disque qui s'appelait Infest, et avec ce tube absolu qui s'appelle Last Resort, un morceau sur les difficultés psychologiques des mômes, des ados, les tendances au suicide, etc., où justement on parle de résilience et de choses comme ça. Un hymne absolu dans la scène new metal, comme on dit, ouais, Papa Roach. Signé avec ce disque, un truc multiplatine, je crois qu'ils en ont vendu 7 millions, je crois, de ce disque-là.
1: Ouais, c'est pas mal.
0: Ouais, ah ouais, c'est pas mal, juste sur un disque. Ouais. Aujourd'hui, donc, Papa Roach fait partie des grands groupes de cette scène-là américaine. Et je voulais en parler parce que ils nous ont gratifié, c'est un truc absolument incroyable, gratifié d'un concert. Une date est annoncée du côté de la LDLC Arena. On a le temps, hein, le 6 décembre de cette année. Voilà, les Papa Roach en tête d'affiche là-bas, c'est assez incroyable. Papa Roach, hein, ça fait partie des grands noms de cette scène-là, peut-être un cran en dessous, mais on est Linkin Park, Korn, des choses comme ça. Hein. Vraiment, c'est un groupe. Limp Bizkit, c'est un groupe qui est ultra populaire, notamment mené par leur emblématique chanteur Jacoby Shaddix, qui est vraiment un truc. Ce personnage, ce musicien est absolument incroyable sur scène.
2: Il court partout.
0: Il est incroyable. Il tient le show à lui tout seul. Il est complètement déchaîné à tel point que je me demande s'il prend que de l'eau fraîche. Je suis pas sûr.
2: Ah, il y a peut-être des techniques, hein, tu sais.
0: Des techniques de respiration, des choses comme ça.
2: Voilà, c'est ça, il fait du yoga, quoi.
0: Ah ouais, alors il en fait un max, hein, je pense. Parce que sur scène, il a une énergie, mais c'est un truc de fou, quoi. Enfin, il est incroyable. C'est toujours des grands moments. Alors moi, je les ai toujours vus qu'au Hellfest, et à chaque fois, c'est la claque. Hein. Vraiment, il y a pas mal de morceaux de tubes, à l'instar de celui-ci. Voilà. Donc je vous invite à vous déplacer au mois de décembre, voilà, pour une date qui sera sans doute mythique.
1: Et ben voilà. On poursuit.
0: S'il te plaît, poursuivons.
1: 53 sur cette 663e émission de Noise Fucking Pollution. Je poursuis avec une nouveauté, mais pas tout à fait.
0: Non.
1: Des fois, il y a des disques. C'est pas tout à fait des nouveautés, puisqu'il s'agit d'un album live. Donc, il vient de sortir, il est sorti aujourd'hui. Mais les morceaux, on les connaît déjà. Tu vois. Sauf que, ça va plus loin que ça. Puisque les Canadiens, ou voire les Québécois de Voivode, viennent de sortir un live avec un orchestre symphonique. Et là, on se dit, mais comment...
0: Tout le monde fait ça.
1: Non, alors pas tout le monde, mais d'abord, comment c'est possible que Voivode, la musique de Voivode, se mélange avec un orchestre symphonique, hein, parce qu'ils font quand même une musique qui n'est pas toujours facile. Alors, à leur décharge, ils ont choisi les morceaux les plus progressifs, parce que sinon, ça ne collait pas. Il n'y a pas beaucoup de morceaux de Warren Payne ou de Roar, là, les premiers albums.
0: Mais il y en a.
1: Il y en a, ouais, il y en a. Non, ils ont... Donc, je crois qu'ils avaient déjà fait ça, un concert à Montréal avec l'Orchestre de Montréal. Là, c'est avec l'Orchestre de Québec. Donc, ils ont enregistré le concert qu'ils ont joué avec cet orchestre. Alors, des disques, comme tu l'as dit, des disques avec l'orchestre, il y en a plein. Les trois quarts, ils n'ont aucun intérêt. T'as des violons en fond. Alors quelquefois c'est très bien fait. Les Metallica sont particulièrement bien faits. Faut dire que quand tu prends Michael Kamen pour faire tes arrangements, bon, t'as un boss, quoi. Mais sinon dans les autres,
0: le Septic Flesh est monstrueux.
1: Oui. Ouais, mais alors c'est leur truc déjà
0: du death symphonique.
1: Donc,
0: ouais.
1: Mais sinon dans les autres groupes qu'on fait ça, c'est quand même souvent
0: pas toujours réussi.
1: Ouais, ou ça apporte pas grand chose.
0: Sans
1: être raté, ça apporte pas grand chose. Là, Voivode, ça va très très loin. Parce que l'orchestre se mélange bien. Il est bien mis en avant à certains moments et ça fusionne incroyablement bien, alors que la musique de Voivode est quand même particulière. Donc voilà, c'est très très réussi. Je vous propose le morceau qui ouvre le disque. Donc on va avoir d'abord toute l'intro symphonique par l'orchestre tout seul, et d'un seul coup le morceau va commencer. Vous avez les guitares qui arrivent. C'est le morceau qui s'appelle Experiment, qui est extrait de mon album préféré Dimension Atroce, enfin un de mes albums préférés. Il y a aussi Killing Technology. Donc là, c'est extrait de Dimension Atroce. C'est le morceau qui ouvrait le disque de Dimension Atroce à l'époque, de la fin des années 80. Donc voilà, je vous laisse. Donc au début, c'est que orchestral. Et puis, hop, la musique arrive. C'est franchement... alors, je ne l'ai pas écouté encore dans de très, très bonnes conditions. Mais je trouve, dans ces mélanges-là, je pense que c'est un des plus réussis, que je trouve. Hein. Enfin, en tout cas, un des plus intéressants. Et ça, c'est pas donné à tout le monde. Donc voilà, Voivode symphonique, on écoute Experiment. Hop, c'est parti.

0: que ça enrichisse, que les orchestres comme ça enrichissent la musique du groupe. En général, ils font l'inverse, ils appauvrissent un petit peu pour que on puisse placer des parties de un peu symphoniques au milieu de morceaux, etc. Là, pas du tout. C'est une expérience assez incroyable. Bon, faut aimer Voivode, bien évidemment, parce que sinon, de toute façon, vous appréciez pas. Avec un orchestre en plus, ça apporte pas de facilité d'écoute. Non, non, ça reste hors norme.
1: Très bien, merci au grand timonier pour cette anomalie. Continuons, de la musique aussi qui pourrait être qualifiée de difficile ou complexe en tout cas.
0: Oui, tout à fait. Et pas dans le même genre, mais
1: tout à fait.
0: Mais
1: tout
0: pas
1: à
0: facile.
1: Fait. Exactement, on reste sur le continent américain, mais on descend un petit peu de quelques centaines de kilomètres pour aller du côté de Washington DC. Donc au pays de Donald, puisque ça y est, j'ai enfin pu mettre la main sur le nouvel album de Periphery, le 8e disque des Américains. Donc Periphery, je ne sais pas s'il faut les présenter encore, figure essentielle, majeure du metal progressif moderne, type Djent, créé par Misha Mansour, le guitariste et cerveau créatif de Periphery. Un groupe considéré encore aujourd'hui comme un des pionniers du genre.
0: Du djent, ouais, c'est les enfants. Le djent a été inventé par Meshuga. Et dans les groupes qui ont repris et qui ont développé le genre, c'est un des leaders, voire le leader.
1: Ouais, absolument, ouais. Absolument. Voilà, donc 8e album pour Periphery, sorti il y a quelques semaines, je crois que c'était début mai, introuvable. Hein. Alors si vous le cherchez en disque, c'est très compliqué, moi je l'ai eu. Voilà, donc je vais vous en faire profiter. Ce 8e album s'appelle Pale White Dot, un point blanc pâle. Oui, pourquoi pas. À noter dans la discographie quand même de Periphery, truc marrant, c'est que, tu sais, ils avaient pour habitude de reprendre des chiffres romains. Et ben là, non. J'ai cherché, il n'y a pas. Normalement, il aurait dû porter le numéro 6. Et ben non, figure-toi, il n'y a rien du tout. Donc Periphery revient, laisse tomber ces titres numérotés. Ben, pourquoi pas. Pour un album que je trouve réussi, très réussi, honnêtement. Alors, celui d'avant, le Gent is not a cause, moi, il m'avait cassé un petit peu les pieds.
0: Je n'ai pas accroché non plus.
1: J'avais pas trop accroché. Et là, on retrouve quelque chose de assez accrocheur. Alors bien sûr, il y a toujours
0: c'est plus accessible.
1: Exactement.
0: Ouais, c'est plus accessible. Même si j'ai pas accroché l'album, je trouve que les morceaux sont plus raccourcis.
1: Exactement. Il y a toujours les riffs ultra syncopés, hein, tous les gimmicks, tous les structures complexes, voilà, tous les gimmicks liés au djent, il n'y a pas de souci. Il y a toujours cette production très très digitale, je trouve très très moderne. Le grand timonier, quand il entend ça, il a les yeux sur la tête. Hyper digitale. Mais il y a ce côté très très émotionnel, je trouve quand même, parce qu'ils ont cette capacité, alors notamment Spencer Sotelo, le chanteur, il a cette faculté de pousser l'émotion. Alors c'est pas des balades, mais cette façon de chanter, etc., je trouve très très émotionnel. Moi ça me plaît bien, et dans le même morceau t'as forcément les déflagrations de brutalité. Ils arrivent à mixer les deux, moi je trouve que ça marche super bien tout en restant relativement accessible. Donc moi je suis content de ce nouvel album de Periphery, tant mieux. Bref, on va vous laisser vous faire votre propre jugement, on va vous laisser découvrir. Donc Periphery, Exodus, A Pale White Dot. Le morceau qui s'appelle, très caractéristique de ce que peut proposer Periphery, ça s'appelle Even on High.

0: Les Périphéries, extrait de ce 8e album Pale White Dot, Even on Ice, c'était le nom du morceau. Voilà, vous avez compris, hein, les passages très très émotionnels portés
1: très
0: par la voix,
1: ouais.
0: Très mélodique porté par Spencer Sotelo, et puis derrière la bourrasque de brutalité qui vous prend à la gorge. J'adore. Main Périphérie, excellent disque. Alors, comme le soulignait le grand Timonier, qui a toujours des remarques extrêmement pertinentes, mais souvent hors antenne, alors je les reprends parce que comme ça, voilà, c'est quand même lui, ça vient de lui. Oui, effectivement, Périphérie a fait le choix d'être en autoprod depuis 3 albums. Maintenant, ils ont leur propre label. Et du coup, en termes de distribution, c'est très compliqué.
1: Ouais, même en termes de promo, puisqu'ils annoncent rien, en fait. Ils annoncent pas la sortie de l'album, tu le découvres le jour où il sort. Enfin, voilà, je sais pas quel. C'est bizarre,
0: mais ils y arrivent,
1: ce choix-là.
0: Enfin, ça fait 3 albums qui sont comme ça. Hein.
1: Mais du coup, il faut un choix bizarre. C'est que, à mon avis, ils ratent des gens. Parce que si tu veux t'autoproduire, il faut être capable de mettre en œuvre quand même des choses au niveau de la promotion.
0: Et puis, voilà. Même en termes d'autoprod, tu peux t'autoproduire et puis passer par un contrat de distrib, et trouver un distributeur. Là, je sais pas, ils en ont un peut-être. Enfin, je sais pas. Ouais. Bon, en tout cas, c'est très compliqué de trouver le disque. Voilà. Voilà, je vous le dis si jamais ça.
1: Bon, voilà. En autoprod, donc.
0: Oui.
1: Alors je poursuis.
0: Poursuis.
1: Ah ouais, mais j'ai un jingle moi.
0: Ah merde.
1: Ah ouais, c'est quand on est riche, on a un jingle.
0: Oh là là.
1: Voilà, je suis allé dans ma cave.
0: Tu vas souvent toi.
1: Ouais, j'ai retrouvé les clés il y a pas longtemps, tout ça.
0: Ouais.
1: Donc je rentre dans ma cave et je sors un petit disque un peu du passé, tu vois. Mais pas très connu, sinon c'est dans le Back to the Roots. On va aller du côté de la Suède.
0: On y va souvent.
1: Ouais, bah, c'est le pays du métal, hein, on rappelle. Un groupe qui s'est formé en 89 et qui a arrêté en 2007, qui a eu un succès d'estime, mais que d'estime, malheureusement. Le groupe s'appelle Talisman. Ou Talisman. Oui, Talisman. Mm-hmm. Talisman. Donc il a sorti 7 albums quand même, Talisman. Alors, c'est le groupe de Marcel Jacob. Marcel Jacob, c'est le bassiste. Alors, vous allez écouter le morceau que je vais passer. La basse est très mise en avant. D'abord, il compose et puis voilà, il a un jeu de basse un peu particulier qu'on entend beaucoup et qui est la particularité du groupe. Au chant, sur tous les albums, il y a un mec qui est pas mauvais qui s'appelle Jeff Cotsotto, quand même.
0: Pas un peu connu, lui.
1: Il a même chanté, je crois, avec un guitariste suédo-américain qu'on appelle Yngwie Malmsteen, entre autres. Puis voilà, il a fait plein d'autres choses, Jeff Cotsotto. À la guitare, c'est Frédéric Akesson, qui participe à Ghost depuis 2 albums.
0: Ah oui, exact. Son nom était. Oui, il avait fuité.
1: Mais
0: oui.
1: Bon, qui était le guitariste de Opeth, quand même. Pas mal. Et de Crooks aussi, pour ceux qui se rappellent, Crooks, c'est un groupe monté par le meilleur bassiste du.
0: Ton copain.
1: Mon copain, l'effet de ligne de Candlemass. Donc voilà, de super musiciens, ils ont sorti 7 disques. Alors dans quel genre ils font? Ils font dans le genre presque hard FM, enfin hard rock mélodique. Donc très, très accessible, très facile d'accès. Assez typique de la fin des années 80, finalement. Même si le groupe a duré jusqu'en 2007. En fait, ils sont séparés. Puis peu de temps après, Marcel Jacob est mort. Donc le groupe s'est forcément arrêté. Il y avait eu un projet de reformation hommage, en fait, pour faire des concerts hommage à Marcel Jacob. Mais je ne sais pas ce que ça a donné. En tout cas, nous, ce soir, on va écouter un album qui doit être le 4e, donc qui était sorti en 95. Alors à l'époque, ça sortait notamment au Japon. Et l'intérêt d'acheter les imports japonais, c'est qu'on avait là 2 morceaux en plus sur le disque, puisque les disques étaient plus chers au Japon qu'en import. Donc pour vendre leurs disques et leurs pressages japonais, ils étaient obligés de rajouter des morceaux. Donc voilà, donc un succès pas mal au Japon hein, quand même, Talisman. Donc l'album s'appelle Life, ce 4e album, et on écoute Tears in the Sky. Voilà, un peu de mélodie, alors c'est vraiment à l'ancienne, on est dans les années 90. C'est un peu l'antithèse hein, du djent qu'on a écouté avant, une musique beaucoup plus simple, beaucoup plus mélodique, plus accessible et pas trop de changement de rythme. Tu vois, c'est plus posé, quoi.

0: Voilà donc le groupe Talisman avec un extrait de ce quatrième album qui s'appelait Life, sorti en 1995. Et on écoutait le morceau qui ouvre le disque, Tears in the Sky. Vous avez pu entendre un Frédéric Akesson à la guitare qui joue quand même plutôt pas mal.
1: Bon, ça envoie. Hein.
0: Voilà, il joue dans Opeth et où il a composé et enregistré des solos pour Ghost, on comprend. Puis Martial Jacob, hein, dont la basse jouait de manière très mélodique et très présente. C'est pas simplement un instrument rythmique, c'est un instrument mélodique. Et c'est une des particularités de ce groupe Talisman, qui est un groupe qui est quand même relativement méconnu et qui avait un talent incroyable. Et j'ai pas calé le générique.
1: Il était en train de jouer avec ses doigts, ça s'appelle du air guitare, et il a donc oublié de caler le générique, qui est pourtant le générique le plus important de cette émission.
0: Oh, ça se discute.
1: Comment ça? Allez, envoie-le.

0: Oh, bah quand même, quand même.
1: Quoi quand même?
0: Ah bah oui, ce générique, oui, non, vous voulez nous en priver cette semaine.
1: De le caler, c'est tout. Oh. C'est un oubli, tu vois.
0: Ah, un oubli. Et oui, c'est le jingle de Support Your Local Team, la rubrique dédiée à la scène locale, la scène autour de Lyon, puisque vous écoutez Radio Canu, je le répète, chaque semaine, Radio Canu 102.2 FM sur Lyon, donc la scène lyonnaise. Mais souvent, on prend notre destrier et on parcourt tout le royaume Auvergne-Rhône-Alpes. Hein. C'est toute cette région, la local team, on va dire. Aujourd'hui, on va à Valence, du côté de la Drôme. Ouais, Valence. Pas si loin.
2: Il faut descendre un peu.
0: Il faut descendre vers le sud, mais c'est toujours le support local team. Et on va s'intéresser à un groupe qui s'appelle Bakou. Voilà. Bakou, formation ultra récente, hein, composée de 5 musiciens. Et qui évolue dans un registre un petit peu particulier, mélange de sludge, post-metal, un peu doom, pas mal black aussi, un univers très très sombre, très immersif. On peut penser à des groupes comme Amen Ra ou Cult of Luna quand on écoute Bakou. Ils ont sorti un premier EP qui s'appelait Bakou, un EP disponible sur Bandcamp, hein, comme d'habitude, en 2023. Et en 2025, donc l'année dernière, ils ont sorti leur premier album complet qui s'appelle donc Soma. Voilà, où le groupe fait preuve d'une certaine maturité, hein, très clairement sur ce premier disque. C'est une œuvre qui est pensée comme un voyage global, une œuvre unique composée de 5 morceaux hyper longs. Voilà, l'album a fait plus de 52 minutes. Et voilà, donc c'est, vous avez compris,
2: 52 minutes, ouais.
0: Tu vois, on est à plus de 10 minutes en moyenne. Ouais. Voilà, tous les morceaux s'appellent Opposite quelque chose, donc de 1 à 5, hein, Opposite 1, Opposite 2, etc. Vous avez compris. Et en fait, le groupe dans Soma parcourt les différentes phases du sommeil de l'humain, avec les cauchemars, tout ça, les phases profondes, etc. C'est compliqué quand même, hein, voilà. Ouais. Il y a une vraie thématique, donc du coup, je vous propose le morceau le plus court, mais qui est quand même très très représentatif de ce que peut proposer Bakou dans ce premier album complet. C'est le morceau numéro 2 qui fait plus de 8 minutes déjà. Alors c'est la phase un petit peu violente du
2: sommeil.
0: Du sommeil, ouais.
2: Cauchemar.
0: Ouais, on va dire ça comme ça, voilà. Donc c'est assez lourd, voilà, donc du post-black, sludge, on va dire ça comme ça. Donc extrait de Soma, ça s'appelle donc Opposite 2.

0: Les Valentinois, je crois qu'on dit comme ça, de Bakou, extrait du premier disque complet qui s'appelle donc Soma, sorti en 2025. Le morceau c'était Opposite 2. J'espère que vous avez compris le principe de cette musique du post-sludge doom black. Voilà, très très immersif, très violent, mais très intéressant. Voilà les Bakou, supporte lequel team ? Alors, comme d'habitude, au Grand Timonier.
1: Parle-nous des concerts.
0: Exactement. Alors, même si j'ai pas
1: T'as
0: grand
1: pas
0: chose,
1: de grosses news ?
0: Non, j'ai même pas de news du tout.
1: Ah mince.
0: Ouais, je sais. C'est. Voilà. Je fais quand même deux, trois. Je mets en avant deux, trois trucs. Notamment le 15 juin. Je sais que tu cherchais un truc à faire avec madame lundi soir. Bah, tu peux aller au Rock and Eat voir Venom Inc. avec les Deadly Sins en première partie. Ouais, c'est une soirée romantique, Venom Inc. Donc, on va jouer du Venom. Voilà, ça va bien se passer du côté du Rock and Roll. Le lendemain, Linkin Park, je l'annonce au Groupama Stadium, même si c'est complet depuis bien longtemps. Le 20 juin, Blood Incantation au CCO La Rayonne, du côté de Villeurbanne. Le 24 juin, Team Reaper Owens à l'Overdrive Café à Saint-Symphorien-d'Ozon. On va sans doute avoir droit à du Judas Priest. C'est obligé. Hein. Le 27 juin, on peut retourner au Rock and Eat pour voir les copains de Lyon Maiden pour une pré-soirée. Ouais, c'est un samedi le 27 juin, parce que le lendemain, le 28 juin, il y a le vrai Iron Maiden au Groupama Stadium avec Anthrax en première partie, hein, faut-il le souligner. Je ne sais pas si on l'a rappelé. Qui va tourner de pré-promotion du nouvel album, je pense.
1: Ouais.
0: Et le 30 juin, vous avez Cavalera, Chaos, AD, donc les frères Cavalera, Max et Igor, issus de Sepultura, qui joueront probablement...
1: Chaos AD.
0: Avec un nom pareil ? Ouais, il y a des chances, ouais.
1: Ah ouais. C'est facile.
0: Ouais, c'est pas pour rien que tu t'appelles la Bible du métal, toi.
1: Ouais, puis que j'ai un QI de 2500.
0: Ah, 2500, t'as pris un zéro depuis tout à l'heure. T'es passé de 250 à 2500. Mais c'est pas humain, 2500, arrête.
1: Parce que j'ai l'air humain.
0: Non, c'est vrai. C'était au Transborder, hein, pour ceux que ça intéresse. Donc, Cavalera, le 30 juin. Je m'arrête là, sachant que le week-end d'après, vous avez le Plein Air Fest. Excellent festival début juillet, là. Il y a des trucs... Cannon on Fiber, notamment. Queensryche, imminente.
1: D'accord.
0: Non, mais ça va le faire.
1: Oh, bah, je te le souhaite.
0: Insomnium.
1: Oui.
0: Insomnium. Ah, c'est bien, ça.
1: Ouais.
0: Winrose, mais ça, je sais que c'est plus compliqué pour toi.
1: Ouais, bah, tous les autres aussi. Hein.
0: Queensryche, non.
1: Queensryche, ça sent pas grand-chose, tu sais.
0: Ah, mais tu les as vus, toi, avec cette formation ?
1: Non, je crois pas.
0: Ah, bah, tu vois. Ça se trouve, c'est super bien. T'as de la tort là.
1: Ouais, bah s'ils jouent les vieux morceaux, oui. Après, s'ils jouent des morceaux.
0: Opération Minecraft partout, tu veux dire ?
1: Ouais, bah il y a le part 3 qui est sorti, je te rappelle.
0: Ah, il est sorti ?
1: Ah, bah non, mais attends, t'es pas
0: Putain, on a pas parlé ?
1: Ah, bah non, mais c'est bon, les catastrophes, moi j'en parle pas.
0: Ils ont sorti Opération Minecraft part 3 ?
1: Non !
0: Ah, ils l'ont pas sorti ?
1: C'est pas eux ! GovTet vient de sortir Opération Minecraft Free.
0: Non, tu. Non. Non,
1: en autoprod.
0: C'est une blague.
1: Non, le disque, c'est une blague. Ça, c'est sûr. Bon, bref, passons à autre chose si on va pas en parler.
0: Non, mais t'es sérieux ?
1: Non, je suis sérieux.
0: Bon, mais allez. Combien il est dans ton magazine ? Il est noté combien ?
1: Ils l'ont mis 6. Ils ont été gentils. Il se fait défoncer quand même, je crois.
0: Et tu l'as écouté ?
1: Ah ouais, il y a 15 jours quand il est sorti, ouais.
0: Et alors ?
1: Alors, les morceaux sont pas trop mal, mais par contre, ils chantent comme une merde.
0: Ah merde, en studio, tu chantes super bien normalement.
1: Ah bah voilà, tu as la réponse. Il y a normalement. non, le truc, il n'y a aucun intérêt. Passons à autre chose, je ne vais pas passer du...
0: Ah non, moi ça m'intéresse si c'est...
1: Si tu jetteras une oreille dessus, tu
0: viens. Ah, volontiers. Non, mais comment il a pu ? Comment il a fait ça ?
1: Je sais pas, et puis quelle idée. Bon bref, Queensryche avait essayé à faire Opération Man quand même 2, c'était déjà un échec.
0: Ouais, mais il n'était pas si mal.
1: Ouais, quand même, c'était pas super. Non,
0: mais
1: plus.
0: Ça n'a rien à voir. Non, oui, mais ça arrive. Ouais. Mais c'était moins pire.
1: C'était moins pire.
0: Ça remarque, ça fait longtemps que je ne l'ai pas.
1: Ouais, moi non plus. Je ne l'écoute jamais.
0: Moi non plus. Quand tu mets un coup de strage, c'est pas cela que tu mets.
1: Ah non, c'est ça. Bon, bref,
0: oui.
1: Changeons de. En parlant pas de cuisserage, mais d'un groupe super que j'adore et d'un disque exceptionnel, puisqu'on va aller du côté de la Norvège et de Dark Throne. J'adore. Franchement, ce préhistorique métal, c'est un BD de chevet en ce moment.
0: Irrécupérable.
1: Il est énorme, il est juste énorme ce disque. Donc, on rappelle Dark Throne, vieux groupe de black metal né en 86, avec des disques mythiques hein, dans le genre black metal. Et Et puis après, bon,
0: il y a alors, eu, tu sais que le premier disque, le tout premier disque, c'est du death, hein, c'est pas du, oui, du, oui, du black, hein.
1: Bah, enfin, pas bon, après, bon, ils ont fait un peu, oui, de trucs black metal.
0: Tout à fait.
1: Et puis il y a eu, alors ils ont eu des moments un peu motoréliens, enfin voilà. Et puis en 2015, c'est la date fondateur. Pour moi,
0: fondatrice, peut-être.
1: Fondatrice, la date, ouais, où le changement est fondateur.
0: Exact.
1: Puisque, à partir de l'album All Star, ils ont mis du Celtic Frost dans leur musique, quoi. Et là, bon, bah, moi, ça me fait que du bonheur, parce que je suis fan de Celtic Frost. Donc voilà, virage doom, en fait, grosso modo. Et alors, ce nouvel album, donc, qui est le cinquième de cette, depuis ce virage, donc, qui s'appelle Prehistoric Metal. Alors, il est beaucoup plus varié que les précédents, hein, parce qu'il y a effectivement des choses très Celtic Frost. Il y a des choses plus psychédéliques. Enfin, ça part vraiment dans...
0: Psychédéliques, de la part de Dark Throne.
1: Ouais. Et ça part un peu dans tous les sens, tout en étant très cohérent, parce qu'on retrouve le Dark Throne, c'est-à-dire des riffs basiques, simples, mais super intéressants et mémorisables. Enfin, voilà, ils sont assez forts, hein, pour faire ça. Ils sont deux, mais ils sont très très bons. Enfin voilà, moi je suis emballé, hein, par ce disque, avec des breaks improbables. Enfin, ouais, ça marche très bien sur moi, en tout cas. Donc on va écouter le morceau éponyme, du coup, Prehistoric Metal. Le titre est vraiment très bien parce que c'est un peu ça qu'ils font. C'est-à-dire ils reviennent aux racines du métal et ils le font à la sauce moderne et à la sauce Dark Throne, parce que quand même, mais pas trop moderne non plus. Hein, c'est pas ultra compressé comme musique. Ce qu'on notera, hein, ils enregistrent pas chez eux à la maison. Ils vont dans un studio, il y a un producteur. C'est pas eux qui font tout eux-mêmes, en fait, il y a un regard extérieur, ce qui fait que, voilà, ça, c'est très réussi. Bon, enfin, bon, bref, allez, un petit préhistorique métal, les Dark Throne.

0: Voilà, Dark Throne, on aime ou on n'aime pas. Moi, j'adore. Franchement, ce disque, je l'adore. Préhistoric metal, c'est donc ça dont il est question, du metal préhistorique. Et comme ils le disent, No Metronome Since 1987, je vous le fais en français. Voilà, eux, ils jouent pas au clic, tout ça, là. C'est naturel. Naturel. Ouais. C'est un peu du metal bio. Tu vois,
1: exact.
2: Metal bio, putain.
0: J'adore quand même. Hein. Ouais. C'est pas de la rigolade. Je suis super fan de ça.
1: Ah, mais tu peux, ça, c'est ton choix. Il n'y a pas de problème. Bref, allez, on continue. Retour sur l'album de Propane, le retour des hardcoreux, de New York. Voilà, 11 ans après le dernier album, le retour de la bande de Gary Mesquil, le bassiste et chanteur à la voix ultra rappeuse. Voilà, donc c'est du hardcore, un petit peu, disons, un crossover, je dirais, entre le hardcore pur new-yorkais et le groove metal, comme ils disent aux États-Unis, tout ce qui est côté Pantera, les choses comme ça. Voilà, ça faisait 11 ans qu'ils avaient rien sorti. Le nouvel album s'appelle Stone Cold Anger et marque le début de leur collaboration avec le label autrichien Napalm Records, qui signe absolument tout.
0: Même du hardcore.
1: Ouais, même du hardcore, c'est assez étonnant. Ouais. À noter que sur ce disque, c'est le retour aussi du guitariste Eric Klinger, qui a officié dans le groupe depuis dans les années 2000. Voilà, un des représentants aussi du son de Propane. Extrait de ce Stone Cold Anger des Propane, ça s'appelle March of the Giants.

0: Le retour de Propane, 11 ans après le dernier disque, la bande de Gary Mesquil est de retour avec ce nouvel album Stone Cold Anger. Et le morceau de ce soir, c'était March of the Giants.
1: Eh ben, on poursuit et moi je retourne aux États-Unis. Ah ben non, on reste aux États-Unis.
0: Ah ouais, on est à New York là.
1: Oui, pardon. Je sais pas où on va, mais je me rappelle plus de quelle ville il est. Le père Nate Garrett, donc c'est le un des one man band de Nate Garrett, Spirit Adrift, puisque Spirit Adrift a sorti il y a quelques semaines son 6e album. Donc c'est la phase plutôt doom. Evie de Nate Garrett, Spirit Adrift, avec un petit début de succès hein, sur la scène underground américaine. On les a même vus au Hellfest quand même en 2023, hein, peut-être la dernière fois que je suis allé au Hellfest. Et donc voilà, le nouvel album est sorti, que je trouve super bien. Alors c'est censé être son ultime album, parce qu'il a dit dans les interviews que dans le style doom, Evie, c'est ce qu'il pourrait pas faire mieux, donc il s'arrêtait là. Bon, je vous ai fait.
0: C'est toujours ridicule comme argument.
1: Oui, tout à fait. Et puis bon, on sait qu'il a d'autres projets. Je vous en ai présenté un la semaine dernière. Je repasserai sûrement la semaine prochaine. Oui, il est plutôt du côté du gothique et de type négative. Donc il a plein de projets. Il est plutôt bon quand même dans ce qu'il fait, Nate Garrett. Mais c'est dommage parce que Spirit Adrift, moi je trouve que c'est un groupe qui est très intéressant si on aime un peu le doom, le heavy old school, quoi, l'ancienne. En tout cas, on écoute un extrait de ce Infinite Illumination. Le morceau s'appelle White Death.

0: Voilà donc Spirit Adrift avec ce morceau White Death qui était très heavy au début. D'ailleurs, il prend des intonations à la James Hetfield en chantant. Et puis, voilà, le morceau se domifie, on va dire, à la fin. Donc, c'est le dernier album de Spirit Adrift, Infinite Illumination.
1: J'ai un doute, là, c'est le bon micro, là.
0: Oui, c'est le bon micro. Oui, t'inquiète pas, on t'entend.
1: Oui, on voit bien. Non, parce que je suis dissipé et mon micro, je l'ai envoyé balader. Et voilà, voilà, j'avais oublié la bonnette bleue. Peu importe. Allez, retour une dernière fois sur le dernier album de Atzy Gates. Dernier, vraiment le dernier, il n'y en aura plus après. Atzy Gates, The Ghost of Future Dead. Voilà, le groupe a sorti ce 8e disque fin avril de cette année. Un disque forcément très chargé émotionnellement, hein, puisque je vous le rappelle une dernière fois, c'est le dernier témoignage vocal de Thomas Lindberg, le chanteur historique et une des figures majeures, hein, du death metal mélodique de Göteborg suédois. Voilà, puisqu'il est décédé peu de temps après, suite à les complications d'une opération, suite à un cancer de la gorge, je crois. Enfin, un truc assez triste. Il se savait condamné, en tout cas, pour pouvoir chanter suite à cette opération. Donc, il avait posé tous ses vocaux pour ce dernier disque, juste avant de passer sur le billard. Et malheureusement, cette opération n'a pas marché. Voilà, il est décédé en septembre de l'année dernière. En tout cas, on voit aujourd'hui, on écoute en tout cas ce testament vocal de Atzy Gates pour un excellent disque, hein, ce Ghost of Future Dead. Au-delà de l'aspect émotionnel, hein, le disque est très très bon. C'est du death metal mélodique, tendance plutôt agressive. Hein, c'est pas le death metal mélo de In Flames, hein, accrochez-vous, hein, quand même ça pique un petit peu. Allez, dernier témoignage extrait de ce disque, donc Atzy Gates, The Ghost of Future Dead, le morceau de ce soir, A Ritual of Waste.

0: Excellent. At the Gates, dernier album, hein, et ce sera vraiment le dernier. Je ne pense pas qu'on puisse revenir après la perte de ce chanteur Thomas Lindberg, le chanteur emblématique de At the Gates. Donc, extrait de The Ghost of a Future Dead, c'était A Ritual of Waste.
1: Et ben mon petit dernier morceau pour l'émission, toi, il t'en restera un juste
0: oui,
1: après.
0: Oui, tout à fait.
1: Je reviens sur le dernier album de Devin Townsend, sorti donc la semaine dernière.
0: The Moth.
1: The Moth, ouais, The voilà, la mythe qui
0: la vole. La mythe.
1: Donc, un disque, comment dirais-je? En fait, il n'y a qu'un seul morceau, partagé en 24 parties. C'est une sorte de boursouflure en termes de composition. Moi, je suis pas très... Bon, je l'ai écouté une fois par jour.
0: Ah, quand même.
1: Cette semaine, et je retiens pas grand chose en fait.
0: Ah, merde.
1: C'est très compliqué d'accès. Je trouve que ça part un peu dans tous les sens. Alors il y a quelques morceaux, il y a quelques parties qui font morceau. Donc quand on va en écouter un extrait là, mais le reste du temps c'est un peu voilà, il y a un orchestre, c'est boursouflé, toi, mais je trouve que c'est pas accrocheur. Enfin voilà, moi je suis pas hyper emballé. Je trouve qu'il y a des parties qui sont vraiment pas mal et d'autres sur lesquelles je ressens rien en fait. Donc voilà, c'est mon avis. C'est un peu, en tout cas, c'est pas facile d'accès, c'est pas facile à écouter. Moi je trouve c'est voilà, c'est pas fluide, dirons-nous. Mais bon, bref, c'est son choix. Il a toujours fait de la musique un peu compliquée. Hein. Le père David Townsend. Moi, j'accroche à peu près 2 albums sur 3. Bon, bah, voilà, celui-là, je l'accroche un peu moins. On va écouter un morceau qui s'appelle Prepare for War, qui est la 17e partie hein, du disque, puisqu'il y en a 24, hein, c'est partagé en 24 parties. Voilà, quelque chose qui ressemble un peu à un morceau qui n'est pas une partie instrumentale avec un orchestre, qui permet d'accrocher à quelque chose quand même. Voilà, donc le dernier, Devin Townsend.

0: Bon, là, ça enchaîne avec le morceau d'après. Donc voilà, ça vous donne une idée de à quoi ressemble ce Devin Townsend sur une partie, moi, que je trouve accrocheuse. Et sinon, il y a plein de parties comme on écoute derrière, comme ça. Instrumental, mais pas... Voilà, moi, je suis pas hyper emballé. Il y a des gens qui adorent. C'est un disque difficile d'accès, en tout cas.
1: Très bien, Grand Timonier.
0: Ça va bien enchaîner avec Dimmu Borgir.
1: Exactement, c'est ce que je disais hors antenne, où on dirait du Dimmu Borgir avec ses parties orchestrales et symphoniques. Voilà, donc retour sur le nouvel album de Dimmu Borgir, 8 ans après le précédent qui s'appelait Eonian. Celui-ci s'appelle Grand Serpent Rising, le retour des maîtres du symphonique black metal norvégien. Voilà, un groupe formé en 1993 et qui s'articule toujours par Chagrat, le chanteur, et Silenos, le guitariste-compositeur. Que dire sur ce nouveau Dimmu Borgir ? Un retour un petit peu aux origines, quelque chose de plus violent, peut-être moins grandiloquent, moins boursouflé, moins symphonique. Voilà, c'est un album plutôt réussi, hein. Même si la semaine dernière j'ai été un petit peu critique, on me l'a fait remarquer, mais non. Celui-ci, ce Dimmu Borgir, est le bien meilleur, c'est le sans doute probablement le meilleur album de Dimmu Borgir depuis le début des années 2000. Voilà, ça,
0: ah oui,
1: c'est
0: carrément.
1: Dit. Oui, c'est dit. Voilà, comme ça, je vais rassurer mes détracteurs.

0: acteurs, voilà, vous pouvez l'écouter, ce Dimmu Borgir, voilà. Alors, par exemple, hein, j'évoquais un certain retour aux sources, c'est le cas avec ce morceau où Dimmu Borgir rechante en norvégien. Et oui, c'était quelque chose qu'il faisait au tout début de leur carrière, où ils maîtrisaient peut-être pas très très bien l'anglais, voilà, où ils faisaient en norvégien. Donc là, le morceau complet est en norvégien, voilà, et c'est ce morceau qui clôt la programmation de ce Noise Pollution chapitre 663, plus que 3 avant la 666e où Satan sera parmi nous.
1: Ouais.
0: Oui, il sera là avec sa grande robe de bure.
1: Satan l'habite.
0: Non, tu n'as pas osé faire ça.
1: t'as pas
0: osé faire cette blague à deux balles. Pas
1: si,
0: toi.
1: Si, moi.
0: Satan, mais toi, avec ton QI de 2500, c'est pas possible.
1: Satan va nous habiter, quoi, c'est tout. Il faut le dire tel que, c'est. Allez.
0: Oh mon Dieu.
1: Bon, en tout cas, avant de retrouver notre ami Satan et notre messe noire,
0: voilà,
1: sanguinaire, bien évidemment.
0: Un petit morceau de Dimmu Borgir.
1: Qui est dans le genre, qui est pas mal aussi.
0: Oui, tout à fait.
1: On se retrouve donc la semaine prochaine et tu nous feras une spéciale.
0: Ah oui, Suicidal Angels, je pense. Alors, c'est pas tout à fait calé, mais voilà, parce que je.
1: Bon, sinon, on aura une surprise.
0: Oui, probablement ça, mais même si je trouve pas tous mes disques, je me débrouillerai autrement. Bref, en tout cas, extrait de ce Dimmu Borgir, Grand Serpent Rising. Alors, c'est mon norvégien. Moi, je suis complètement fluent en norvégien, au contraire
1: ouais.
0: de toi.
1: Oui, ouais, moi, je suis fluent de nulle part, moi.
0: Usgugeld Blodzodal.
1: Voilà, je te demande pas ce que ça veut dire, parce que.
0: J'en sais rien. Allez, prenez soin de vous.
1: Bye bye.
0: Des bisous, ciao.

0: 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On a écouté un morceau assez énigmatique qui s'appelait Fast King Racha Mercedes du groupe qui s'appelle The National Fanfare of Cadet Bostani.
1: Juste après, c'était les punks londoniennes de Belize qui jouaient le morceau Belize Theme.
0: Et pour finir, ce dernier morceau sorti sur le label Vampisoul, ces Espagnols qui n'en finissent pas d'aller dégoter des morceaux introuvables autour du monde, et notamment donc en Iran, cette pop iranienne des années 60-70, avec ce morceau du docteur Feridun Farrokhzad, qui a eu la particularité d'être obligé de partir de l'Iran. Il était un peu scientifique, poète, politicien, gay, et ça plaisait pas spécialement à la population, enfin disons au gouvernement local, et d'ailleurs il en est fini un peu assassiné en Allemagne.

Vous avez écouté le très excellent Klaus Johann Grobe, morceau Kotek, le superbe, magnifique Shintaro Sakamoto Wakaranai, qui veut dire littéralement je ne sais pas, et Atomic Bomb de William Onyebuor.

0: Et vous venez d'écouter Requiem de Agar Agar, Breath of Roma de Meryem Abouluwafa, The Fight, Silly Boys Blue. 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
1: Je donne ordre à nos gendarmes d'intervenir. Parce que si vous me dites aujourd'hui, monsieur Sportouche, que l'État français et le ministère de l'Intérieur est incapable de mettre fin à une boum qui comprend 2000 punks à chiens, alors c'est extrêmement inquiétant pour la sixième puissance mondiale. Enfin, personne n'a une idée de...

Vas-y, tu sais quoi, profite bien de ton plat de navet bouilli en t'occupant avec tes souvenirs de Louis la brocante là. Même si je suis sûr que pour ces trucs là aussi, il y avait besoin de migrants à un moment donné, je suis gentil, je te les laisse quand même.

Vous venez d'écouter Antinazi de Joey Gluten, suivi de JFC du groupe LBD, pour finir avec la compagnie créole Au Bal Masqué, que vous aurez sans doute reconnu. 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

Vous avez pu écouter dans l'ordre le groupe Lundi Matin avec Petit Effort. Ensuite, c'était Quai Bondy avec le morceau Street. Et enfin, Stan Matisse avec le plus célèbre des anonymes. 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

Vous avez pu écouter dans l'ordre programme avec le meilleur moyen pour y rester. Ensuite, c'était Johnny Jen avec le titre Normal. Et enfin, Ariane Moffat avec Mon Corps. 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

0: Alors, vous venez juste d'écouter Brickfield Night des Boys. Juste avant, c'était Uppers and Downers de Colafrix. Et encore avant, c'était God is Dead de Leatherface.
1: Ma belle.

Sur Radio Canu, vous venez d'entendre Diabolique de Morgan, Lou et Shaina Pranzola, suivi de Les Ogres de Solane, et pour finir, Lève-toi de Barbara Pravi et Emel Matlouti. 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

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On vient de s'écouter dans l'ordre El Mato a un Policía Motorizado avec leur morceau La Noche Eterna. Après, c'était Sunrise de Mona B, une artiste française qui vit au Québec. Et ensuite, c'était Parajo Consentle du groupe Sonorompe Pera. 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

0: Gilbert Bécaud, depuis cette chanson, il s'est passé beaucoup de choses dans la chanson. Il y a de la concurrence maintenant.
1: Oui, de la concurrence.
0: De plus en plus jeune.
1: Oh, c'est pas de la concurrence.
0: C'est pas de la concurrence.
1: Mm-hmm.
0: On l'a pensé à un moment donné.
1: Bon, on pense toujours à la concurrence. C'est amusant, la concurrence. D'ailleurs, ce qu'il y a de bien dans la concurrence, c'est que ça vous fait pousser vers la qualité toujours.

Vous avez pu écouter Charles Aznavour, Formidable, un remix de Diane Nash, ensuite Gilles Barbeco, et maintenant toujours un remix de Diane Nash, et pour finir, Big Red, La Nuit Gémeaux. 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
1: Le premier morceau, c'était les Screamers avec It's a Violent World. Le deuxième est Erosion de Neptune. Et le troisième, Karen Finley, Tales of Taboo.

Vous êtes bien sur les bandes Continue Radio Canu. On vient de se faire une sélection reggae avec des chanteuses. On avait commencé avec Holly Cook, la tune Frontline, suivie de Lila Eke, Scatter, et la chanteuse lyonnaise Maggie avec Wonderful Paradox.

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0: 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Eh bien, on vient de s'écouter le titre Peace, composé par Guillaume Perret, qui fait partie de la bande originale du film Les 16 levées de soleil. On a ensuite écouté Rhiannon Giddens, qui nous chantait At the Purchaser's Option. Et on a terminé avec Dominique Grange, qui chantait Fraternité, un titre écrit par Sébastien Faure, l'anarchiste.
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Vous venez d'écouter Lydie de Dope St. Jude, Beach de Tracy Dessa et Soy du groupe Ira. 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

0: Alors, vous êtes bien sur Radio Canus en 2.2 FM. C'est la petite session électro. Le morceau avec des violons, c'était La peau et les os, remixé par Marionnette. Et le nom est Avorton.
1: Et le morceau sans violon, c'était Ostra avec Home. Et le morceau d'après, tout en allemand, c'était Velle Erdball, Nur, Tote Frauen sind schön.

Yes, toujours sur les ondes de Radio Canu, vous venez d'entendre Sofia Gabbana, le morceau Quantame. Juste avant, c'était Becca the Ruler, It What to Tell You. Et avant, c'était Crystal, See Myself. 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

les juifs de banquier ont une grande visibilité au 19e siècle. C'est le cas des Rothschild. Certains textes, à gauche comme à droite à l'époque, mettent l'accent sur cela, alors que ce n'est qu'une très petite minorité. L'immense majorité des juifs, notamment en Europe centrale et en Russie, sont des gens extrêmement pauvres.

Et vous êtes toujours à l'écoute des bandes continues de Radio Canu avec une petite session rap slam. On vient de s'écouter un titre de Altarba avec Virus et le titre c'était La Nuit se lève. C'était suivi du titre Foutaise de Dubamix avec Stratégie de paix et L'Inconsolable. Et enfin, on a terminé avec la slameuse, la poétesse sénégalaise Samira Fall et son titre Ras-le-bol. Bonne écoute toujours sur Radio Canu.

Vous avez pu écouter dans l'ordre Thiéfaine avec Exil sur Planète Fantôme. Ensuite, c'était Kraftwerk avec Computer World. Et enfin, Gérard Manset avec le titre Matrice. Vous êtes bien sur les bandes continues de Radio Canut.